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3: On vous emmène à Domont pour le festival de l'été qui fait son retour jusqu'au 13 juillet. En effet, l'été s'est installé à Domont avec une nouvelle édition du festival de l'été organisé sur l'esplanade des Fauves.

0: Son traditionnel repas aux saveurs polonaises ce samedi. Si cette manifestation affiche désormais complet, d'autres rendez-vous culinaires attendent encore les visiteurs. Le 6 juillet, l'association portugaise de Domont proposera sa traditionnelle fête de la sardine, avec déjeuner portugais, grillades et animations folkloriques. La musique occupera également une place importante dans cette édition 2026. Le 10 juillet, le groupe Gust and the Cumulus se produira sur l'esplanade des Fauvettes pour un concert solidaire au profit de l'association L'Oiseau Nuage, engagée dans la lutte contre le cancer de l'enfant. Et enfin, le point d'orgue du festival sera donné le 13 juillet. Dès 21h30, le groupe Bratz ouvrira la soirée avant de céder la place au DJ Mr. Face. Après les concerts et les stands de restauration tenus par plusieurs associations locales, le traditionnel feu d'artifice viendra illuminer le ciel d'Aumontois. Avec ce programme électrique mêlant culture, musique, gastronomie et animation familiale, il y aura de quoi faire dans la ville de Domont cet été.
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3: Bonjour à tous. Les doudous de vos enfants seront mis à l'honneur à Persan ce dimanche 28 juin. De 10h à 17h, un baptême de l'air pour les doudous des enfants d'au moins 3 ans est organisé sur le site du plan d'eau du Val de Persan. Le club modéliste Persan Hydravion offre une première approche pédagogique de l'aéronautique aux jeunes persanais. Chaque doudou sera pris en photo avant de monter à bord d'un hydravion radiocommandé qui s'élèvera au-dessus du plan d'eau du Val de Persan. L'événement se clôturera par une cérémonie de remise de médailles ainsi que de diplômes pour récompenser la participation des plus jeunes. Après-midi dansant à Cergy. Le lundi 28 juin, la commune invite tous les seniors cergissois de 14h à 17h à passer un moment convivial et chaleureux au 12. Venez échanger avec la municipalité de Cergy et l'ensemble de l'équipe Cergy Senior. Pour les plus gourmands, un goûter sera également proposé sur place. Les entrées sont gratuites, toutefois, l'inscription est obligatoire sur le site senior@cergy.fr ou en contactant le 01 34 33 43 03. Bonne journée à tous. Pensez à vous hydrater en cette période de forte chaleur.
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3: Bonjour, nous traversons une période de forte chaleur en ce moment. Quelques réflexes simples permettent de protéger sa santé et celle des plus fragiles. Et on en parle tout de suite avec le sergent Valaise du centre de secours et d'incendie de Persan. Bonjour.
4: Bonjour, merci de m'accueillir.
3: Il y a des gestes simples pour affronter cette grosse période de chaleur. Il faut boire régulièrement de l'eau, il faut se mettre à l'ombre, mais il y a d'autres conseils qu'on peut donner.
4: Tout à fait. Alors bah, comme vous l'avez justement dit et comme vous voyez je suis venu avec vivre un petit peu avec sa gourde, déjà c'est une bonne solution, s'hydrater tout au long de la journée et notamment évidemment avant d'avoir soif, pas forcément de l'eau glacée, finalement vous risquez plus de faire mal à votre estomac avec de l'eau hyper glacée, mais régulièrement de l'eau tempérée, ce sera très bien. Mouiller son corps, vous l'avez dit aussi, tout ce qu'on peut avoir à la maison, ça peut être des serviettes fraîches, il y a des choses qui existent sous forme un peu de microfibres, c'est pas mal non plus pour se mettre sur le corps lorsqu'on se repose, et éviter de sortir aux heures les plus chaudes de la journée, qui sont 11h, le créneau 11h, 19h, il faut, si on peut, plutôt rester chez soi, fermer ses fenêtres, les ouvrir évidemment plutôt la nuit, en soirée, ou le matin. Le matin, c'est très très bien. Ça permet de refroidir le logement et essayer de le refroidir le plus longtemps possible, le conserver frais pour ne pas se mettre en difficulté.
3: Quels sont les signes d'une déshydratation ?
4: Tout d'abord, dans un premier temps, vous allez avoir soif. Vous allez avoir potentiellement des troubles de la vision, une envie de vomir. On est plutôt là, avec ce symptôme-là, sur un coup de chaleur, mais qui est associé forcément aussi à une déshydratation. Pour pallier, essayer de mettre en place tous les conseils simples que l'on donne.
3: Je suppose que vous devez faire un petit peu plus d'intervention en ce moment sur la ville de Persan. Comment ça se passe ? Est-ce que la chaleur peut impacter votre travail à vous, en tant que pompier ?
4: Alors oui, tout à fait. Nous, on constate déjà, depuis plusieurs jours même, des interventions un petit peu plus récurrentes pour des coups de chaleur. C'est entre une et trois interventions en plus par jour de ce qu'on fait, on va dire, assez couramment, en plus du risque courant. Déjà, les premiers symptômes qui vont forcément s'accentuer de ce que j'ai l'air de comprendre au fur et à mesure des jours, parce qu'on est sur quelque chose d'assez long, finalement, ce qui n'est pas trop notre cas dans notre région, donc on est peu habitué. Il faut un petit peu se préparer à ça comme un sportif qui voudrait faire une épreuve sur la durée. Il faut dès aujourd'hui mettre ces petits conseils en place pour pas avoir à subir les effets sur la longueur.
3: Même si on n'a pas soif, il faut boire de l'eau. Hein.
4: Tout au long de la journée, des petites quantités. Ce que je conseille à tout le monde, c'est d'avoir une gourde voilà, qui fait plus ou moins un litre. Vous la remplissez tout au long de la journée. Il y a beaucoup de gens au travail qui ont des fontaines à eau. C'est une obligation de l'employeur, il faut le savoir, de mettre à disposition un point d'eau frais ou de l'eau fraîche en bouteille pour se réhydrater. Donc un petit peu toute la journée, tous les quarts d'heure, vous buvez une gorgée ou deux et vous devriez être à l'abri de pas mal de problématiques. Et si on peut aussi éviter de travailler aux heures les plus chaudes de la journée, tout ce qui est société de travaux publics, d'espaces verts, je sais qu'il y a déjà des choses qui sont mises en place et c'est très bien. Essayez peut-être de commencer un petit peu plus tôt le matin pour éviter de travailler aux heures d'après-midi qui sont fortement caniculaires.
3: À partir de quel moment il faut appeler les secours ?
4: Alors à partir du moment où on a des symptômes inhabituels tels que voilà, troubles de la vision, vertige, envie de vomir, c'est voilà des symptômes qu'il faut prendre en compte parce que c'est associé à un coup de chaleur et du coup potentiellement une déshydratation qui devrait arriver derrière. Évitez de manger des repas gras finalement ou qui sont peu hydratants, pour le coup privilégiez les fruits et les légumes. Personnellement, je suis un grand fan de pastèque en ces temps chauds. Voilà, privilégiez ces fruits qui vont vous réhydrater, des légumes aussi assez légers, tout ce qui est salade, tout ça qui vont finalement ne pas augmenter votre température corporelle. Dans notre entourage, hein, on a tous plus ou moins quelques personnes âgées en tête. Et bien, avoir un œil un peu plus vigilant sur eux, un peu plus quotidien. Les appeler tous les jours, voir s'ils ont ce qu'il faut niveau quantité d'eau à domicile, et être aussi alerte sur les signes de déshydratation de ces personnes âgées qui le ressentent moins que nous. C'est un petit peu le paradoxe de la chose, c'est que nous on reste alerte sur nos signes alors qu'une personne âgée pas forcément.
3: Et puis ce qu'il faut absolument éviter, c'est l'alcool.
4: Tout à fait, c'est d'ailleurs pour ça que quand on a un petit peu forcé sur la chose, on se retrouve le lendemain avec des maux de tête, avec un petit peu patraque, et ben en fait c'est tous les signes aussi de la déshydratation induite par cette forte consommation. Donc on privilégie l'eau. Les sodas aussi, c'est pas recommandé. Mm-hmm. Tout ce qui est boisson sucrée, c'est pas top. Donc l'eau reste le meilleur remède.
3: Mm-hmm. Et puis il faut pas laisser un enfant dans la voiture, même si c'est pendant quelques minutes, même un animal aussi.
4: Tout à fait, jamais. Là, c'est vrai que même une voiture qui resterait 10 minutes en plein soleil monte très très rapidement à 60-65 degrés, ce qui est pas supportable hein, pour n'importe quel corps. Et donc on va avoir une surélévation de la température corporelle qui va induire des troubles de la conscience qui vont s'empirer plus le temps s'allonge. Je pense aussi à tout ce qui est piscine, on en met tous une en ce moment à domicile où on est tenté d'aller se baigner. Rester très très très vigilant sur les enfants dans l'ensemble, mais aussi les personnes qui savent pas nager, qui pourraient se mettre en danger sur des plans d'eau où la baignade est interdite. Il faut rester vigilant là-dessus parce que c'est des situations qu'on risque de rencontrer.
3: Est-ce que vous craignez des incendies dans le secteur ?
4: C'est à prendre en compte aussi, effectivement, quand on a... Il y a des orages assez réguliers, mais on constate que quand on a des fortes températures comme ça, il suffit très très peu de jours, finalement, pour que la végétation se dessèche en surface. Et on peut avoir, effectivement, une hausse, finalement, des sollicitations pour les feux d'espace naturel. Il faut un petit peu adapter la chose au sud de la France, finalement, parce qu'on est un petit peu semblable là... niveau climat ces prochains jours. Donc tout ce qui est cigarette, c'est dans un cendrier. Je ne les jette pas au bord de la route. Tout ce qui est barbecue en plein air, c'est dans les zones où c'est autorisé, mais il n'y en a vraiment pas beaucoup. Je sais qu'il y a des aires de pique-nique des fois où c'est aménagé, mais sinon, d'initiative dans un lieu naturel, c'est interdit. Il faut rester vigilant par rapport à ça. Dès qu'on a des épisodes comme ça, des notes qui nous incombent, sur lesquelles on va avoir effectivement une plus grande vigilance au niveau de la remontée d'informations, au niveau des personnes isolées, qui, si on constate des difficultés, on fera en sorte qu'elles soient prises en charge. Je pense aussi, s'il y a des personnes âgées isolées qui nous écoutent, ne pas hésiter à contacter les centres communaux d'action sociale qui peuvent mettre en place de la livraison d'eau à domicile, un suivi journalier, un petit coup de fil, savoir si vous allez bien. On est sur un plan canicule, donc les mairies doivent mettre en place des choses pour les personnes vulnérables.
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3: Bonjour, à Montmagny, l'été s'annonce riche en animations pour tous les âges. Les festivités débuteront ce vendredi 26 juin à partir de 19h avec la soirée des jeunes talents Magny-Montois. Organisée à la salle des fêtes, place de la division Leclerc, elle mettra en lumière les restitutions des ateliers rap du service jeunesse ainsi que les ateliers chant, théâtre et danse de l'association Troc ton Trac. Un spectacle de stand-up viendra également compléter la programmation. Autre rendez-vous familial, les racontines sensorielles se tiendront le samedi 4 juillet à 10h30 à la médiathèque Pergame, rue de Montmorency, un moment d'éveil et de découverte destiné aux tout-petits autour de tapis sensoriels, de livres à toucher et d'animations lumineuses. Cette même journée du 4 juillet sera également marquée par les portes ouvertes des jardins partagés de la Butte Pinson dans le cadre de l'événement régional Jardin Ouvert. Au programme, visite d'un poulailler collectif, atelier autour des plantes du jardin, découverte des insectes pollinisateurs et animation pour les enfants. Et pour prolonger cette ambiance conviviale, une grande animation cirque investira le quartier des Lévriers de 11h à 18h, gratuite et ouverte à tous. Elle proposera ateliers créatifs, éveil sensoriel, pique-nique partagé et numéro d'art du cirque. Les vacances d'été laisseront ensuite place à la créativité avec un stage de théâtre du 6 au 10 juillet au pôle Pergame pour les enfants à partir de 8 ans, ainsi qu'un stage d'art plastique destiné aux 8-13 ans, animé par l'artiste Luventam. Côté sport, le service municipal des sports et de la jeunesse organisera ses stages multisports du 6 au 31 juillet au complexe sportif Charles Grimaud. Les jeunes de 7 à 13 ans pourront s'initier à plusieurs disciplines encadrées par des professionnels. Et enfin, l'association À tout jeu fera son retour dans les quartiers avec l'opération Mon quartier en jeu. Plusieurs rendez-vous sont programmés tout au long des mois de juillet et d'août en centre-ville, aux carrières et aux Lévriers. Pour retrouver l'ensemble du programme et les modalités d'inscription, rendez-vous sur le site de la ville de Montmagny. Excellente journée à tous.
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3: Bonjour à tous. Les doudous de vos enfants seront mis à l'honneur à Persan ce dimanche 28 juin. De 10h à 17h, un baptême de l'air pour les doudous des enfants d'au moins 3 ans est organisé sur le site du plan d'eau du Val de Persan. Le club modéliste Persan Hydravion offre une première approche pédagogique de l'aéronautique aux jeunes persanais. Chaque doudou sera pris en photo avant de monter à bord d'un hydravion radiocommandé qui s'élèvera au-dessus du plan d'eau du Val de Persan. L'événement se clôturera par une cérémonie de remise de médailles ainsi que de diplômes pour récompenser la participation des plus jeunes. Après-midi dansant à Cergy. Le lundi 28 juin, la commune invite tous les seniors cergissois de 14h à 17h à passer un moment convivial et chaleureux au 12. Venez échanger avec la municipalité de Cergy et l'ensemble de l'équipe Cergy Senior. Pour les plus gourmands, un goûter sera également proposé sur place. Les entrées sont gratuites, toutefois, l'inscription est obligatoire sur le site senior@cergy.fr ou en contactant le 01 34 33 43 03. Bonne journée à tous. Pensez à vous hydrater en cette période de forte chaleur.
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3: Bonjour, pour faire face à cet épisode de forte chaleur et au maintien de la vigilance rouge canicule par Météo France, plusieurs communes du Val d'Oise adoptent leur fonctionnement afin de protéger les habitants et notamment les plus jeunes. À Cergy, la municipalité prolonge jusqu'à ce vendredi les mesures exceptionnelles mises en place dans les écoles. Les cours sont maintenus le matin, mais le temps scolaire de l'après-midi est suspendu. Les parents qui le peuvent sont invités à garder leurs enfants à domicile, même si un accueil reste assuré l'après-midi pour les familles qui en ont besoin. Les centres de loisirs restent ouverts ce mercredi. Seul le centre des terrasses ferme temporairement, les enfants étant redirigés vers le centre de loisirs de l'Escapade. Afin d'améliorer les conditions d'accueil dans les établissements, la ville de Cergy a également commandé 1200 ventilateurs. Une première partie du matériel a déjà été livrée et répartie dans l'ensemble des écoles, tandis que les livraisons se poursuivront dans les prochains jours. Les agents municipaux restent pleinement mobilisés pour assurer la continuité du service public et à la sécurité des enfants. Toujours à Cergy, en raison de cet épisode caniculaire, l'accueil physique du théâtre 95, le Point Commun, est exceptionnellement fermé cette semaine, y compris ce samedi. L'accueil téléphonique est toutefois maintenu aux horaires habituels et des rendez-vous en visioconférence sont proposés afin d'accompagner les usagers sans les contraindre à se déplacer. Et enfin, à Pontoise, les écoles sont fermées jusqu'à ce jeudi. Un service minimum d'accueil est mis en place dans les accueils de loisirs L'Oiseau, Duché et Lavandière pour les enfants dont les parents travaillent et ne disposent d'aucune autre solution de garde. Là encore, les familles sont invitées, dans la mesure du possible, à garder leurs enfants à domicile durant cette période de forte chaleur. Les collectivités appellent chacun à la plus grande vigilance et invitent les habitants à suivre régulièrement les informations diffusées par les villes pour connaître l'évolution des dispositifs mis en place.
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3: Bonjour, à Montmagny, l'été s'annonce riche en animations pour tous les âges. Les festivités débuteront ce vendredi 26 juin à partir de 19h avec la soirée des jeunes talents Magny-Montois. Organisée à la salle des fêtes, place de la division Leclerc, elle mettra en lumière les restitutions des ateliers rap du service jeunesse ainsi que les ateliers chant, théâtre et danse de l'association Troc ton Trac. Un spectacle de stand-up viendra également compléter la programmation. Autre rendez-vous familial, les racontines sensorielles se tiendront le samedi 4 juillet à 10h30 à la médiathèque Pergame, rue de Montmorency, un moment d'éveil et de découverte destiné aux tout-petits autour de tapis sensoriels, de livres à toucher et d'animations lumineuses. Cette même journée du 4 juillet sera également marquée par les portes ouvertes des jardins partagés de la Butte Pinson dans le cadre de l'événement régional Jardin Ouvert. Au programme, visite d'un poulailler collectif, atelier autour des plantes du jardin, découverte des insectes pollinisateurs et animation pour les enfants. Et pour prolonger cette ambiance conviviale, une grande animation cirque investira le quartier des Lévriers de 11h à 18h, gratuite et ouverte à tous. Elle proposera ateliers créatifs, éveil sensoriel, pique-nique partagé et numéro d'art du cirque. Les vacances d'été laisseront ensuite place à la créativité avec un stage de théâtre du 6 au 10 juillet au pôle Pergame pour les enfants à partir de 8 ans, ainsi qu'un stage d'art plastique destiné aux 8-13 ans animé par l'artiste Luventam. Côté sport, le service municipal des sports et de la jeunesse organisera ses stages multisports du 6 au 31 juillet au complexe sportif Charles Grimaud. Les jeunes de 7 à 13 ans pourront s'initier à plusieurs disciplines encadrées par des professionnels. Et enfin, l'association À tout jeu fera son retour dans les quartiers avec l'opération Mon quartier en jeu. Plusieurs rendez-vous sont programmés tout au long des mois de juillet et d'août en centre-ville, aux carrières et aux lévriers. Pour retrouver l'ensemble du programme et les modalités d'inscription, rendez-vous sur le site de la ville de Montmagny. Excellente journée à tous.
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3: Face aux fortes chaleurs à Berne-sur-Oise, la municipalité invite les habitants les plus fragiles à anticiper. Les personnes âgées, isolées ou vulnérables sont encouragées à s'inscrire au plan canicule afin de pouvoir bénéficier d'un suivi en cas d'épisode météorologique extrême. La commune précise que ce registre est distinct de celui du CCAS et nécessite une inscription spécifique. Le formulaire est disponible en mairie ainsi que sur le site internet de la ville dans la rubrique vie sociale. Dans un tout autre domaine, mais toujours au service des habitants, la commune rappelle la présence du bus de la protection maternelle et infantile ce jeudi. Il sera stationné sur le parking de la salle des fêtes. À bord de ce véhicule climatisé, il y aura une équipe composée d'un médecin, d'une sage-femme et d'une auxiliaire de périculture qui accueilleront les familles et les futurs parents. Le bus PMI assure notamment le suivi médical des nourrissons et des enfants de moins de 6 ans, les vaccinations obligatoires, l'accompagnement à la parentalité, le suivi de grossesse et du postpartum, le soutien à l'allaitement, ainsi que le suivi gynécologique et les consultations destinées aux adolescentes et jeunes filles, gratuites et anonymes. Des entretiens avant et après une interruption volontaire de grossesse sont également proposés. Les habitants concernés sont invités à prendre rendez-vous au 06 31 02 09 21. À noter qu'aucun passage du bus PMI n'est prévu au mois d'août. Par ailleurs, en raison du départ à la retraite du médecin principal du dispositif, plusieurs communes ne seront pas desservies ce mois-ci et pourront également être privées de ce service dans les prochains mois. Un rappel utile pour les familles de Berne-sur-Oise qui sont invitées à profiter de la présence de ce service de proximité tant qu'il est disponible.
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3: On vous emmène à Domont pour le festival de l'été qui fait son retour jusqu'au 13 juillet. En effet, l'été s'est installé à Domont avec une nouvelle édition du festival de l'été organisé sur l'esplanade des Fauvettes. Jusqu'au 13 juillet, la ville et les associations domontoises proposent un programme riche en animations, concerts et rendez-vous gourmands. Les festivités ont débuté le 21 juin avec une fête médiévale orchestrée par l'association Equistoria avant de laisser place à Domont en fête ce vendredi 27 juin, une journée familiale ponctuée d'animation, d'un escape game et d'un grand pique-nique. Côté gastronomie, l'association domontoise franco-polonaise organisera son traditionnel repas aux saveurs polonaises ce samedi. Si cette manifestation affiche désormais complet, d'autres rendez-vous culinaires attendent encore les visiteurs. Le 6 juillet, l'association portugaise de Domont proposera sa traditionnelle fête de la sardines, avec déjeuner portugais, grillades et animations folkloriques. La musique occupera également une place importante dans cette édition 2026. Le 10 juillet, le groupe Gust and the Cumulus se produira sur l'esplanade des Fauvettes pour un concert solidaire au profit de l'association L'Oiseau Nuage, engagée dans la lutte contre le cancer de l'enfant. Et enfin, le point d'orgue du festival sera donné le 13 juillet. Dès 21h30, le groupe Bratz ouvrira la soirée avant de céder la place au DJ Mr. Face. Après les concerts et les stands de restauration tenus par plusieurs associations locales, le traditionnel feu d'artifice viendra illuminer le ciel domontois. Avec ce programme électrique mêlant culture, musique, gastronomie et animation familiale, il y aura de quoi faire dans la ville de Domont cet été.
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3: Bonjour, pour faire face à cet épisode de forte chaleur et au maintien de la vigilance rouge canicule par Météo France, plusieurs communes du Val d'Oise adoptent leur fonctionnement afin de protéger les habitants et notamment les plus jeunes. À Cergy, la municipalité prolonge jusqu'à ce vendredi les mesures exceptionnelles mises en place dans les écoles. Les cours sont maintenus le matin, mais le temps scolaire de l'après-midi est suspendu. Les parents qui le peuvent sont invités à garder leurs enfants à domicile, même si un accueil reste assuré l'après-midi pour les familles qui en ont besoin. Les centres de loisirs restent ouverts ce mercredi. Seul le centre des terrasses ferme temporairement, les enfants étant redirigés vers le centre de loisirs de l'Escapade. Afin d'améliorer les conditions d'accueil dans les établissements, la ville de Cergy a également commandé 1200 ventilateurs. Une première partie du matériel a déjà été livrée et répartie dans l'ensemble des écoles, tandis que les livraisons se poursuivront dans les prochains jours. Les agents municipaux restent pleinement mobilisés pour assurer la continuité du service public et à la sécurité des enfants. Toujours à Cergy, en raison de cet épisode caniculaire, l'accueil physique du théâtre 95, le Point Commun, est exceptionnellement fermé cette semaine, y compris ce samedi. L'accueil téléphonique est toutefois maintenu aux horaires habituels et des rendez-vous en visioconférence sont proposés afin d'accompagner les usagers sans les contraindre à se déplacer. Et enfin, à Pontoise, les écoles sont fermées jusqu'à ce jeudi. Un service minimum d'accueil est mis en place dans les accueils de loisirs L'Oiseau, Duché et Lavandière pour les enfants dont les parents travaillent et ne disposent d'aucune autre solution de garde. Là encore, les familles sont invitées, dans la mesure du possible, à garder leurs enfants à domicile durant cette période de forte chaleur. Les collectivités appellent chacun à la plus grande vigilance et invitent les habitants à suivre régulièrement les informations diffusées par les villes pour connaître l'évolution des dispositifs mis en place.
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3: Bonjour à tous. Les doudous de vos enfants seront mis à l'honneur à Persan ce dimanche 28 juin. De 10h à 17h, un baptême de l'air pour les doudous des enfants d'au moins 3 ans est organisé sur le site du plan d'eau du Val de Persan. Le club modéliste Persan Hydravion offre une première approche pédagogique de l'aéronautique aux jeunes persanais. Chaque doudou sera pris en photo avant de monter à bord d'un hydravion radiocommandé qui s'élèvera au-dessus du plan d'eau du Val de Persan. L'événement se clôturera par une cérémonie de remise de médailles ainsi que de diplômes pour récompenser la participation des plus jeunes. Après-midi dansant à Cergy. Le lundi 28 juin, la commune invite tous les seniors cergissois de 14h à 17h à passer un moment convivial et chaleureux au 12. Venez échanger avec la municipalité de Cergy et l'ensemble de l'équipe Cergy Senior. Pour les plus gourmands, un goûter sera également proposé sur place. Les entrées sont gratuites, toutefois, l'inscription est obligatoire sur le site senior@cergy.fr ou en contactant le 01 34 33 43 03. Bonne journée à tous. Pensez à vous hydrater en cette période de forte chaleur.
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3: On vous emmène à Domont pour le festival de l'été qui fait son retour jusqu'au 13 juillet. En effet, l'été s'est installé à Domont avec une nouvelle édition du festival de l'été organisé sur l'esplanade des Fauvettes. Jusqu'au 13 juillet, la ville et les associations domontoises proposent un programme riche en animations, concerts et rendez-vous gourmands. Les festivités ont débuté le 21 juin avec une fête médiévale orchestrée par l'association Equistoria avant de laisser place à Domont en fête ce vendredi 27 juin, une journée familiale ponctuée d'animation, d'un escape game et d'un grand pique-nique. Côté gastronomie, l'association domontoise franco-polonaise organisera son traditionnel repas aux saveurs polonaises ce samedi. Si cette manifestation affiche désormais complet, d'autres rendez-vous culinaires attendent encore les visiteurs. Le 6 juillet, l'association portugaise de Domont proposera sa traditionnelle fête de la sardine, avec déjeuner portugais, grillades et animations folkloriques. La musique occupera également une place importante dans cette édition 2026. Le 10 juillet, le groupe Ghost and the Cumulus se produira sur l'esplanade des Fauvettes pour un concert solidaire au profit de l'association L'Oiseau Nuage, engagée dans la lutte contre le cancer de l'enfant. Et enfin, le point d'orgue du festival sera donné le 13 juillet. Dès 21h30, le groupe Bratz ouvrira la soirée avant de céder la place au DJ Mr. Face. Après les concerts et les stands de restauration tenus par plusieurs associations locales, le traditionnel feu d'artifice viendra illuminer le ciel domontois. Avec ce programme électrique mêlant culture, musique, gastronomie et animation familiale, il y aura de quoi faire dans la ville de Domont cet été.
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3: Bonjour à tous. Les doudous de vos enfants seront mis à l'honneur à Persan ce dimanche 28 juin. De 10h à 17h, un baptême de l'air pour les doudous des enfants d'au moins 3 ans est organisé sur le site du plan d'eau du Val de Persan. Le club modéliste Persan Hydravion offre une première approche pédagogique de l'aéronautique aux jeunes persanais. Chaque doudou sera pris en photo avant de monter à bord d'un hydravion radiocommandé qui s'élèvera au-dessus du plan d'eau du Val de Persan. L'événement se clôturera par une cérémonie de remise de médailles ainsi que de diplômes pour récompenser la participation des plus jeunes. Après-midi dansant à Cergy. Le lundi 28 juin, la commune invite tous les seniors cergissois de 14h à 17h à passer un moment convivial et chaleureux au 12. Venez échanger avec la municipalité de Cergy et l'ensemble de l'équipe Cergy Senior. Pour les plus gourmands, un goûter sera également proposé sur place. Les entrées sont gratuites, toutefois, l'inscription est obligatoire sur le site senior@cergy.fr ou en contactant le 01 34 33 43 03. Bonne journée à tous. Pensez à vous hydrater en cette période de forte chaleur.
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3: Bonjour, nous traversons une période de forte chaleur en ce moment. Quelques réflexes simples permettent de protéger sa santé et celle des plus fragiles. Et on en parle tout de suite avec le sergent Valaise du centre de secours et d'incendie de Persan. Bonjour.
4: Bonjour, merci de m'accueillir.
3: Il y a des gestes simples pour affronter cette grosse période de chaleur. Il faut boire régulièrement de l'eau, il faut se mettre à l'ombre, mais il y a d'autres conseils qu'on peut donner.
4: Tout à fait. Alors bah, comme vous l'avez justement dit et comme vous voyez je suis venu avec vivre un petit peu avec sa gourde, déjà c'est une bonne solution, s'hydrater tout au long de la journée et notamment évidemment avant d'avoir soif, pas forcément de l'eau glacée, finalement vous risquez plus de faire mal à votre estomac avec de l'eau hyper glacée, mais régulièrement de l'eau tempérée ce sera très bien. Mouiller son corps, vous l'avez dit aussi, tout ce qu'on peut avoir à la maison, ça peut être des serviettes fraîches, il y a des choses qui existent sous forme un peu de microfibres, c'est pas mal non plus pour se mettre sur le corps lorsqu'on se repose, et éviter de sortir aux heures les plus chaudes de la journée, qui sont 11h, le créneau 11h, 19h, il faut, si on peut, plutôt rester chez soi, fermer ses fenêtres, les ouvrir évidemment plutôt la nuit, en soirée, ou le matin. Le matin, c'est très très bien. Ça permet de refroidir le logement et essayer de le refroidir le plus longtemps possible, le conserver frais pour ne pas se mettre en difficulté.
3: Quels sont les signes d'une déshydratation ?
4: Tout d'abord, dans un premier temps, vous allez avoir soif, vous allez avoir potentiellement des troubles de la vision, une envie de vomir. On est plutôt là, avec ce symptôme-là, sur un coup de chaleur, mais qui est associé forcément aussi à une déshydratation. Pour pallier, essayer de mettre en place tous les conseils simples que l'on donne.
3: Je suppose que vous devez faire un petit peu plus d'intervention en ce moment sur la ville de Persan. Comment ça se passe ? Est-ce que la chaleur peut impacter votre travail à vous, en tant que pompier ?
4: Alors oui, tout à fait. Nous, on constate déjà, depuis plusieurs jours même, des interventions un petit peu plus récurrentes pour des coups de chaleur. C'est entre une et trois interventions en plus par jour de ce qu'on fait, on va dire, assez couramment, en plus du risque courant. Déjà, les premiers symptômes qui vont forcément s'accentuer de ce que j'ai l'air de comprendre au fur et à mesure des jours, parce qu'on est sur quelque chose d'assez long, finalement, ce qui n'est pas trop notre cas dans notre région, donc on est peu habitué. Faut un petit peu se préparer à ça, comme un sportif qui voudrait faire une épreuve sur la durée. Il faut dès aujourd'hui mettre ces petits conseils en place pour pas avoir à subir les effets sur la longueur.
3: Même si on n'a pas soif, il faut boire de l'eau. Hein.
4: Tout au long de la journée, des petites quantités. Ce que je conseille à tout le monde, c'est d'avoir une gourde voilà, qui fait plus ou moins un litre. Vous la remplissez tout au long de la journée. Il y a beaucoup de gens au travail qui ont des fontaines à eau. C'est une obligation de l'employeur, il faut le savoir, de mettre à disposition un point d'eau frais ou de l'eau fraîche en bouteille pour se réhydrater. Donc un petit peu toute la journée, tous les quarts d'heure, vous buvez une gorgée ou deux et vous devriez être à l'abri de pas mal de problématiques. Et si on peut aussi éviter de travailler aux heures les plus chaudes de la journée, tout ce qui est société de travaux publics, d'espaces verts, je sais qu'il y a déjà des choses qui sont mises en place et c'est très bien. Essayez peut-être de commencer un petit peu plus tôt le matin pour éviter de travailler aux heures d'après-midi qui sont fortement caniculaires.
3: À partir de quel moment il faut appeler les secours ?
4: Alors à partir du moment où on a des symptômes inhabituels tels que voilà, troubles de la vision, vertige, envie de vomir, c'est voilà des symptômes qu'il faut prendre en compte parce que c'est associé à un coup de chaleur et du coup potentiellement une déshydratation qui devrait arriver derrière. Évitez de manger des repas gras finalement ou qui sont peu hydratants, pour le coup privilégiez les fruits et les légumes. Personnellement, je suis un grand fan de pastèque en ces temps chauds. Voilà, privilégiez ces fruits qui vont vous réhydrater, des légumes aussi assez légers, tout ce qui est salade, tout ça qui vont finalement ne pas augmenter votre température corporelle. Dans notre entourage, hein, on a tous plus ou moins quelques personnes âgées en tête. Et bien, avoir peut-être un œil un peu plus vigilant sur eux, un peu plus quotidien. Les appeler tous les jours, voir s'ils ont ce qu'il faut niveau quantité d'eau à domicile, et être aussi alerte sur les signes de déshydratation de ces personnes âgées qui le ressentent moins que nous. C'est un petit peu le paradoxe de la chose, c'est que nous on reste alerte sur nos signes alors qu'une personne âgée pas forcément.
3: Et puis ce qu'il faut absolument éviter, c'est l'alcool.
4: Tout à fait, c'est d'ailleurs pour ça que quand on a un petit peu forcé sur la chose, on se retrouve le lendemain avec des maux de tête, avec un petit peu patraque, et ben en fait c'est tous les signes aussi de la déshydratation induite par cette forte consommation. Donc on privilégie l'eau. Les sodas aussi, c'est pas recommandé. Mm-hmm. Tout ce qui est boisson sucrée, c'est pas top. Donc l'eau reste le meilleur remède.
3: Mm-hmm. Et puis il faut pas laisser un enfant dans la voiture, même si c'est pendant quelques minutes, même un animal aussi.
4: Tout à fait, jamais. Là, c'est vrai que même une voiture qui resterait 10 minutes en plein soleil monte très très rapidement à 60-65 degrés, ce qui est pas supportable hein, pour n'importe quel corps. Et donc on va avoir une surélévation de la température corporelle qui va induire des troubles de la conscience qui vont s'empirer plus le temps s'allonge. Je pense aussi à tout ce qui est piscine, on en met tous une en ce moment à domicile où on est tenté d'aller se baigner. Rester très très très vigilant sur les enfants dans l'ensemble, mais aussi les personnes qui savent pas nager, qui pourraient se mettre en danger sur des plans d'eau où la baignade est interdite. Il faut rester vigilant là-dessus parce que c'est des situations qu'on risque de rencontrer.
3: Est-ce que vous craignez des incendies dans le secteur ?
4: C'est à prendre en compte aussi, effectivement, quand on a... Il y a des orages assez réguliers, mais on constate que quand on a des fortes températures comme ça, il suffit très très peu de jours, finalement, pour que la végétation se dessèche en surface. Et on peut avoir, effectivement, une hausse, finalement, des sollicitations pour les feux d'espace naturel. Il faut un petit peu adapter la chose au sud de la France, finalement, parce qu'on est un petit peu semblable, là... niveau climat ces prochains jours. Tout ce qui est cigarette, c'est dans un cendrier. Je ne les jette pas au bord de la route. Tout ce qui est barbecue en plein air, c'est dans les zones où c'est autorisé, mais il n'y en a vraiment pas beaucoup. Je sais qu'il y a des aires de pique-nique, des fois, où c'est aménagé, mais sinon, d'initiative dans un lieu naturel, c'est interdit. Il faut rester vigilant par rapport à ça. Dès qu'on a des épisodes comme ça, des notes qui nous incombent, sur lesquelles on va avoir effectivement une plus grande vigilance au niveau de la remontée d'informations, au niveau des personnes isolées, qui, si on constate des difficultés, on fera en sorte qu'elles soient prises en charge. Je pense aussi, s'il y a des personnes âgées isolées qui nous écoutent, ne pas hésiter à contacter les centres communaux d'action sociale qui peuvent mettre en place de la livraison d'eau à domicile, un suivi journalier, un petit coup de fil, savoir si vous allez bien. On est sur un plan canicule, donc les mairies doivent mettre en place des choses pour les personnes vulnérables.
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0: les restitutions des ateliers rap du service jeunesse, ainsi que les ateliers chant, théâtre et danse de l'association Troc ton Trac. Un spectacle de stand-up viendra également compléter la programmation. Autre rendez-vous familial, les racontines sensorielles se tiendront le samedi 4 juillet à 10h30 à la médiathèque Pergame, rue de Montmorency, un moment d'éveil et de découverte destiné aux tout-petits, autour de tapis sensoriels, de livres à toucher et d'animations lumineuses. Cette même journée du 4 juillet sera également marquée par les portes ouvertes des jardins partagés de la Butte Pinson dans le cadre de l'événement régional Jardin Ouvert. Au programme, visite d'un poulailler collectif, atelier autour des plantes du jardin, découverte des insectes pollinisateurs et animation pour les enfants. Et pour prolonger cette ambiance conviviale, une grande animation cirque investira le quartier des Lévriers de 11h à 18h, gratuite et ouverte à tous. Elle proposera ateliers créatifs, éveil sensoriel, pique-nique partagé et numéro d'art du cirque. Les vacances d'été laisseront ensuite place à la créativité avec un stage de théâtre du 6 au 10 juillet au pôle Pergame pour les enfants à partir de 8 ans, ainsi qu'un stage d'art plastique destiné aux 8-13 ans, animé par l'artiste Lu Van Tam. Côté sport, le service municipal des sports et de la jeunesse organisera ses stages multisports du 6 au 31 juillet au complexe sportif Charles Grimaud. Les jeunes de 7 à 13 ans pourront s'initier à plusieurs disciplines encadrées par des professionnels. Et enfin, l'association À tout jeu fera son retour dans les quartiers avec l'opération Mon quartier en jeu. Plusieurs rendez-vous sont programmés tout au long des mois de juillet et d'août en centre-ville, aux carrières et aux Lévriers. Pour retrouver l'ensemble du programme et les modalités d'inscription, rendez-vous sur le site de la ville de Montmagny. Excellente journée à tous.
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3: Bonjour à tous. Les doudous de vos enfants seront mis à l'honneur à Persan ce dimanche 28 juin. De 10h à 17h, un baptême de l'air pour les doudous des enfants d'au moins 3 ans est organisé sur le site du plan d'eau du Val de Persan. Le club modéliste Persan Hydravion offre une première approche pédagogique de l'aéronautique aux jeunes persanais. Chaque doudou sera pris en photo avant de monter à bord d'un hydravion radiocommandé qui s'élèvera au-dessus du plan d'eau du Val de Persan. L'événement se clôturera par une cérémonie de remise de médailles ainsi que de diplômes pour récompenser la participation des plus jeunes. Après-midi dansant à Cergy. Le lundi 28 juin, la commune invite tous les seniors cergissois de 14h à 17h à passer un moment convivial et chaleureux au 12. Venez échanger avec la municipalité de Cergy et l'ensemble de l'équipe Cergy Senior. Pour les plus gourmands, un goûter sera également proposé sur place. Les entrées sont gratuites, toutefois, l'inscription est obligatoire sur le site senior@cergy.fr ou en contactant le 01 34 33 43 03. Bonne journée à tous. Pensez à vous hydrater en cette période de forte chaleur.
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3: Bonjour, pour faire face à cet épisode de forte chaleur et au maintien de la vigilance rouge canicule par Météo France, plusieurs communes du Val d'Oise adoptent leur fonctionnement afin de protéger les habitants et notamment les plus jeunes. À Cergy, la municipalité prolonge jusqu'à ce vendredi les mesures exceptionnelles mises en place dans les écoles. Les cours sont maintenus le matin, mais le temps scolaire de l'après-midi est suspendu. Les parents qui le peuvent sont invités à garder leurs enfants à domicile, même si un accueil reste assuré l'après-midi pour les familles qui en ont besoin. Les centres de loisirs restent ouverts ce mercredi. Seul le centre des terrasses ferme temporairement, les enfants étant redirigés vers le centre de loisirs de l'Escapade. Afin d'améliorer les conditions d'accueil dans les établissements, la ville de Cergy a également commandé 1200 ventilateurs. Une première partie du matériel a déjà été livrée et répartie dans l'ensemble des écoles, tandis que les livraisons se poursuivront dans les prochains jours. Les agents municipaux restent pleinement mobilisés pour assurer la continuité du service public et à la sécurité des enfants. Toujours à Cergy, en raison de cet épisode caniculaire, l'accueil physique du théâtre 95 Le Point Commun est exceptionnellement fermé cette semaine, y compris ce samedi. L'accueil téléphonique est toutefois maintenu aux horaires habituels et des rendez-vous en visioconférence sont proposés afin d'accompagner les usagers sans les contraindre à se déplacer. Et enfin, à Pontoise, les écoles sont fermées jusqu'à ce jeudi. Un service minimum d'accueil est mis en place dans les accueils de loisirs L'Oiseau, Duché et Lavandière pour les enfants dont les parents travaillent et ne disposent d'aucune autre solution de garde. Là encore, les familles sont invitées, dans la mesure du possible, à garder leurs enfants à domicile durant cette période de forte chaleur. Les collectivités appellent chacun à la plus grande vigilance et invitent les habitants à suivre régulièrement les informations diffusées par les villes pour connaître l'évolution des dispositifs mis en place.
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3: Bonjour, à Montmagny, l'été s'annonce riche en animations pour tous les âges. Les festivités débuteront ce vendredi 26 juin à partir de 19h avec la soirée des jeunes talents Magny-Montois. Organisée à la salle des fêtes, place de la division Leclerc, elle mettra en lumière les restitutions des ateliers rap du service jeunesse ainsi que les ateliers chant, théâtre et danse de l'association Troc ton Trac. Un spectacle de stand-up viendra également compléter la programmation. Autre rendez-vous familial, les racontines sensorielles se tiendront le samedi 4 juillet à 10h30 à la médiathèque Pergame, rue de Montmorency, un moment d'éveil et de découverte destiné aux tout-petits autour de tapis sensoriels, de livres à toucher et d'animations lumineuses. Cette même journée du 4 juillet sera également marquée par les portes ouvertes des jardins partagés de la Butte Pinson dans le cadre de l'événement régional Jardin Ouvert. Au programme, visite d'un poulailler collectif, atelier autour des plantes du jardin, découverte des insectes pollinisateurs et animation pour les enfants. Et pour prolonger cette ambiance conviviale, une grande animation cirque investira le quartier des Lévriers de 11h à 18h, gratuite et ouverte à tous. Elle proposera ateliers créatifs, éveil sensoriel, pique-nique partagé et numéro d'art du cirque. Les vacances d'été laisseront ensuite place à la créativité avec un stage de théâtre du 6 au 10 juillet au pôle Pergame pour les enfants à partir de 8 ans, ainsi qu'un stage d'art plastique destiné aux 8-13 ans. Animé par l'artiste Lu Van Tam. Côté sport, le service municipal des sports et de la jeunesse organisera ses stages multisports du 6 au 31 juillet au complexe sportif Charles Grimaud. Les jeunes de 7 à 13 ans pourront s'initier à plusieurs disciplines encadrées par des professionnels. Et enfin, l'association À tout jeu fera son retour dans les quartiers avec l'opération Mon quartier en jeu. Plusieurs rendez-vous sont programmés tout au long des mois de juillet et d'août en centre ville, aux carrières et aux lévriers. Pour retrouver l'ensemble du programme et les modalités d'inscription, rendez-vous sur le site de la ville de Montmagny. Excellente journée à tous.
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3: Face aux fortes chaleurs à Berne-sur-Oise, la municipalité invite les habitants les plus fragiles à anticiper. Les personnes âgées, isolées ou vulnérables sont encouragées à s'inscrire au plan canicule afin de pouvoir bénéficier d'un suivi en cas d'épisode météorologique extrême. La commune précise que ce registre est distinct de celui du CCAS et nécessite une inscription spécifique. Le formulaire est disponible en mairie ainsi que sur le site internet de la ville dans la rubrique vie sociale. Dans un tout autre domaine, mais toujours au service des habitants, la commune rappelle la présence du bus de la protection maternelle et infantile ce jeudi. Il sera stationné sur le parking de la salle des fêtes. À bord de ce véhicule climatisé, il y aura une équipe composée d'un médecin, d'une sage-femme et d'une auxiliaire de périculture qui accueilleront les familles et les futurs parents. Le bus PMI assure notamment le suivi médical des nourrissons et des enfants de moins de 6 ans, les vaccinations obligatoires, l'accompagnement à la parentalité, le suivi de grossesse et du postpartum, le soutien à l'allaitement, ainsi que le suivi gynécologique et les consultations destinées aux adolescentes et jeunes filles, gratuites et anonymes. Des entretiens avant et après une interruption volontaire de grossesse sont également proposés. Les habitants concernés sont invités à prendre rendez-vous au 06 31 02 09 21. À noter qu'aucun passage du bus PMI n'est prévu au mois d'août. Par ailleurs, en raison du départ à la retraite du médecin principal du dispositif, plusieurs communes ne seront pas desservies ce mois-ci et pourront également être privées de ce service dans les prochains mois. Un rappel utile pour les familles de Berne-sur-Oise qui sont invitées à profiter de la présence de ce service de proximité tant qu'il est disponible.
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3: On vous emmène à Daumont pour le festival de l'été qui fait son retour jusqu'au 13 juillet. En effet, l'été s'est installé à Daumont avec une nouvelle édition du festival de l'été organisée sur l'esplanade des Fauvettes. Jusqu'au 13 juillet, la ville et les associations daumontoises proposent un programme riche en animations, concerts et rendez-vous gourmands. Les festivités ont débuté le 21 juin avec une fête médiévale orchestrée par l'association Equistoria avant de laisser place à Daumont en fête ce vendredi 27 juin, une journée familiale ponctuée d'animation, d'un escape game et d'un grand pique-nique. Côté gastronomie, l'association daumontoise franco-polonaise organisera son traditionnel repas aux saveurs polonaises ce samedi. Si cette manifestation affiche désormais complet, d'autres rendez-vous culinaires attendent encore les visiteurs. Le 6 juillet, l'association portugaise de Daumont proposera sa traditionnelle fête de la sardines, avec déjeuner portugais, grillades et animations folkloriques. La musique occupera également une place importante dans cette édition 2026. Le 10 juillet, le groupe Gust and the Cumulus se produira sur l'esplanade des Fauvettes pour un concert solidaire au profit de l'association L'Oiseau Nuage, engagée dans la lutte contre le cancer de l'enfant. Et enfin, le point d'orgue du festival sera donné le 13 juillet. Dès 21h30, le groupe Bratz ouvrira la soirée avant de céder la place au DJ Mr. Face. Après les concerts et les stands de restauration tenus par plusieurs associations locales, le traditionnel feu d'artifice viendra illuminer le ciel daumontois. Avec ce programme électrique mêlant culture, musique, gastronomie et animation familiale, il y aura de quoi faire dans la ville de Daumont cet été.
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2: Bonjour, pour faire face à cet épisode de forte chaleur et au maintien de la vigilance rouge canicule par Météo France, plusieurs communes du Val d'Oise adoptent leur fonctionnement afin de protéger les habitants et notamment les plus jeunes. À Cergy, la municipalité prolonge jusqu'à ce vendredi les mesures exceptionnelles mises en place dans les écoles. Les cours sont maintenus le matin, mais le temps scolaire de l'après-midi est suspendu. Les parents qui le peuvent sont invités à garder leurs enfants à domicile, même si un accueil reste assuré l'après-midi pour les familles qui en ont besoin. Les centres de loisirs restent ouverts ce mercredi. Seul le centre des terrasses ferme temporairement, les enfants étant redirigés vers le centre de loisirs de l'Escapade. Afin d'améliorer les conditions d'accueil dans les établissements, la ville de Cergy a également commandé 1200 ventilateurs. Une première partie du matériel a déjà été livrée et répartie dans l'ensemble des écoles, tandis que les livraisons se poursuivront dans les prochains jours. Les agents municipaux restent pleinement mobilisés pour assurer la continuité du service public et à la sécurité des enfants. Toujours à Cergy, en raison de cet épisode caniculaire, l'accueil physique du théâtre 95, le Point Commun, est exceptionnellement fermé cette semaine, y compris ce samedi. L'accueil téléphonique est toutefois maintenu aux horaires habituels et des rendez-vous en visioconférence sont proposés afin d'accompagner les usagers sans les contraindre à se déplacer. Et enfin, à Pontoise, les écoles sont fermées jusqu'à ce jeudi. Un service minimum d'accueil est mis en place dans les accueils de loisirs L'Oiseau, Duché et Lavandière pour les enfants dont les parents travaillent et ne disposent d'aucune autre solution de garde. Là encore, les familles sont invitées, dans la mesure du possible, à garder leurs enfants à domicile durant cette période de forte chaleur. Les collectivités appellent chacun à la plus grande vigilance et invitent les habitants à suivre régulièrement les informations diffusées par les villes pour connaître l'évolution des dispositifs mis en place.
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3: Bonjour à tous. Les doudous de vos enfants seront mis à l'honneur à Persan ce dimanche 28 juin. De 10h à 17h, un baptême de l'air pour les doudous des enfants d'au moins 3 ans est organisé sur le site du plan d'eau du Val de Persan. Le club modéliste Persan Hydravion offre une première approche pédagogique de l'aéronautique aux jeunes persanais. Chaque doudou sera pris en photo avant de monter à bord d'un hydravion radiocommandé qui s'élèvera au-dessus du plan d'eau du Val de Persan. L'événement se clôturera par une cérémonie de remise de médailles ainsi que de diplômes pour récompenser la participation des plus jeunes. Après-midi dansant à Cergy. Le lundi 28 juin, la commune invite tous les seniors cergissois de 14h à 17h à passer un moment convivial et chaleureux au 12. Venez échanger avec la municipalité de Cergy et l'ensemble de l'équipe Cergy Senior. Pour les plus gourmands, un goûter sera également proposé sur place. Les entrées sont gratuites, toutefois, l'inscription est obligatoire sur le site senior@cergy.fr ou en contactant le 01 34 33 43 03. Bonne journée à tous. Pensez à vous hydrater en cette période de forte chaleur.
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3: On vous emmène à Domont pour le festival de l'été qui fait son retour jusqu'au 13 juillet. En effet, l'été s'est installé à Domont avec une nouvelle édition du festival de l'été organisée sur l'esplanade des Fauvettes. Jusqu'au 13 juillet, la ville et les associations domontoises proposent un programme riche en animations, concerts et rendez-vous gourmands. Les festivités ont débuté le 21 juin avec une fête médiévale orchestrée par l'association Equistoria avant de laisser place à Domont en fête ce vendredi 27 juin, une journée familiale ponctuée d'animation, d'un escape game et d'un grand pique-nique. Côté gastronomie, l'association domontoise franco-polonaise organisera son traditionnel repas aux saveurs polonaises ce samedi. Si cette manifestation affiche désormais complet, d'autres rendez-vous culinaires attendent encore les visiteurs. Le 6 juillet, l'association portugaise de Domont proposera sa traditionnelle fête de la sardines, avec déjeuner portugais, grillades et animations folkloriques. La musique occupera également une place importante dans cette édition 2026. Le 10 juillet, le groupe Ghost and the Cumulus se produira sur l'esplanade des Fauvettes pour un concert solidaire au profit de l'association L'Oiseau Nuage, engagée dans la lutte contre le cancer de l'enfant. Et enfin, le point d'orgue du festival sera donné le 13 juillet. Dès 21h30, le groupe Bratz ouvrira la soirée avant de céder la place au DJ Mr. Face. Après les concerts et les stands de restauration tenus par plusieurs associations locales, le traditionnel feu d'artifice viendra illuminer le ciel domontois. Avec ce programme électrique mêlant culture, musique, gastronomie et animation familiale, il y aura de quoi faire dans la ville de Domont cet été.
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2: Bonjour à tous. Les doudous de vos enfants seront mis à l'honneur à Persan ce dimanche 28 juin. De 10h à 17h, un baptême de l'air pour les doudous des enfants d'au moins 3 ans est organisé sur le site du plan d'eau du Val de Persan. Le club modéliste Persan Hydravion offre une première approche pédagogique de l'aéronautique aux jeunes persanais. Chaque doudou sera pris en photo avant de monter à bord d'un hydravion radiocommandé qui s'élèvera au-dessus du plan d'eau du Val de Persan. L'événement se clôturera par une cérémonie de remise de médailles ainsi que de diplômes pour récompenser la participation des plus jeunes. Après-midi dansant à Cergy. Le lundi 28 juin, la commune invite tous les seniors cergissois de 14h à 17h à passer un moment convivial et chaleureux au 12. Venez échanger avec la municipalité de Cergy et l'ensemble de l'équipe Cergy Senior. Pour les plus gourmands, un goûter sera également proposé sur place. Les entrées sont gratuites, toutefois, l'inscription est obligatoire sur le site senior@cergy.fr ou en contactant le 01 34 33 43 03. Bonne journée à tous. Pensez à vous hydrater en cette période de forte chaleur.
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0: régulièrement de l'eau, il faut se mettre à l'ombre, mais il y a d'autres conseils qu'on peut donner.
1: Tout à fait. Alors, bah, comme vous l'avez justement dit, et comme vous voyez, je suis venu avec, vivre un petit peu avec sa gourde, déjà, c'est une bonne solution. S'hydrater tout au long de la journée, et notamment, évidemment, avant d'avoir soif. Pas forcément de l'eau glacée, finalement, vous risquez plus de faire mal à votre estomac avec de l'eau hyper glacée, mais régulièrement de l'eau tempérée, ce sera très bien. Mouiller son corps, vous l'avez dit aussi, tout ce qu'on peut avoir à la maison, ça peut être des serviettes fraîches. Il y a des choses qui existent sous forme un peu de microfibres, c'est pas mal non plus pour se mettre sur le corps lorsqu'on se repose, et éviter de sortir aux heures les plus chaudes de la journée, qui sont 11h, le créneau 11h, 19h. Il faut, si on peut, plutôt rester chez soi, fermer ses fenêtres, les ouvrir évidemment plutôt la nuit, en soirée, ou le matin. Le matin, c'est très très bien. Ça permet de refroidir le logement et essayer, bah voilà, de le refroidir le plus longtemps possible, le conserver frais pour ne pas se mettre en difficulté.
0: Quels sont les signes d'une déshydratation ?
1: Tout d'abord, dans un premier temps, vous allez avoir soif, vous allez avoir potentiellement des troubles de la vision, une envie de vomir. On est plutôt là, avec ce symptôme-là, sur un coup de chaleur, mais qui est associé forcément aussi à une déshydratation pour pallier, essayer de, voilà, de mettre en place tous les conseils simples que l'on donne.
0: Je suppose que vous devez faire un petit peu plus d'intervention en ce moment sur la ville de Persan. Comment ça se passe ? Est-ce que la chaleur peut impacter votre travail à vous en tant que pompier ?
1: Alors oui, tout à fait. Nous, on constate déjà, depuis plusieurs jours même, des interventions un petit peu plus récurrentes pour des coups de chaleur. C'est entre une et trois interventions en plus par jour de ce qu'on fait, on va dire, assez couramment, en plus du risque courant. Déjà les premiers symptômes qui vont forcément s'accentuer de ce que j'ai l'air de comprendre au fur et à mesure des jours, parce qu'on est sur quelque chose d'assez long finalement, ce qui n'est pas trop notre cas dans notre région, donc on est peu habitué. Faut un petit peu se préparer à ça, comme un sportif qui voudrait faire une épreuve sur la durée. Il faut dès aujourd'hui mettre ces petits conseils en place pour pas avoir à subir les effets sur la longueur.
0: Même si on n'a pas soif, il faut boire de l'eau. Hein.
1: Tout au long de la journée, des petites quantités. Ce que je conseille à tout le monde, c'est d'avoir une gourde, voilà, qui fait plus ou moins un litre. Vous la remplissez tout au long de la journée. Il y a beaucoup de gens au travail qui ont des fontaines à eau. C'est une obligation de l'employeur, il faut le savoir, de mettre à disposition un point d'eau frais ou de l'eau fraîche en bouteille pour se réhydrater. Donc un petit peu toute la journée, tous les quarts d'heure, vous buvez une gorgée ou deux et vous devriez être à l'abri de pas mal de problématiques. Et si on peut aussi éviter de travailler aux heures les plus chaudes de la journée, tout ce qui est société de travaux publics, d'espaces verts, je sais qu'il y a déjà des choses qui sont mises en place et c'est très bien. Essayez peut-être de commencer un petit peu plus tôt le matin pour éviter de travailler aux heures d'après-midi qui sont fortement caniculaires.
0: À partir de quel moment il faut appeler les secours ?
1: Alors à partir du moment où on a des symptômes inhabituels tels que voilà, troubles de la vision, vertige, envie de vomir, c'est voilà des symptômes qu'il faut prendre en compte parce que c'est associé à un coup de chaleur et du coup potentiellement une déshydratation qui devrait arriver derrière. Évitez de manger des repas gras finalement ou qui sont peu hydratants, pour le coup privilégiez les fruits et les légumes. Personnellement, je suis un grand fan de pastèques en ces temps chauds. Voilà, privilégiez ces fruits qui vont vous réhydrater, des légumes aussi assez légers, tout ce qui est salade, tout ça qui vont finalement ne pas augmenter votre température corporelle. Dans notre entourage, hein, on a tous plus ou moins quelques personnes âgées en tête. Et bah, avoir peut-être un œil un peu plus vigilant sur eux, un peu plus quotidien. Les appeler tous les jours, voir s'ils ont ce qu'il faut niveau quantité d'eau à domicile, et être aussi alerte sur les signes de déshydratation de ces personnes âgées qui le ressentent moins que nous. C'est un petit peu le paradoxe de la chose, c'est que nous on reste alerte sur nos signes alors qu'une personne âgée pas forcément.
0: Et puis ce qu'il faut absolument éviter, c'est l'alcool.
1: Tout à fait, c'est d'ailleurs pour ça que quand on a un petit peu forcé sur la chose, on se retrouve le lendemain avec des maux de tête, avec un petit peu patraque, et ben en fait c'est tous les signes aussi de la déshydratation induite par cette forte consommation. Donc on privilégie l'eau, les sodas aussi c'est pas recommandé, tout ce qui est boissons sucrées c'est pas top, donc l'eau reste le meilleur remède.
0: Et puis il faut pas laisser un enfant dans la voiture, même si c'est pendant quelques minutes, même un animal aussi.
1: Tout à fait, jamais. Là c'est vrai que même une voiture qui resterait 10 minutes en plein soleil monte très très rapidement à 60-65 degrés, ce qui est pas supportable hein, pour n'importe n'importe quel corps. Et donc on va avoir une surélévation de la température corporelle qui va induire des troubles de la conscience qui vont s'empirer plus le temps s'allonge. Je pense aussi à tout ce qui est piscine, on en met tous une en ce moment à domicile où on est tenté d'aller se baigner. Rester très très très vigilant sur les enfants dans l'ensemble, mais aussi les personnes qui ne savent pas nager, qui pourraient se mettre en danger sur des plans d'eau où la baignade est interdite. Il faut rester vigilant là-dessus parce que c'est des situations qu'on risque de rencontrer.
0: Est-ce que vous craignez des incendies dans le secteur ?
1: C'est à prendre en compte aussi, effectivement, quand on a... Il y a des orages assez réguliers, mais on constate que quand on a des fortes températures comme ça, il suffit très très peu de jours, finalement, pour que la végétation se dessèche en surface. Et on peut avoir, effectivement, une hausse, finalement, des sollicitations pour les feux d'espace naturel. Il faut un petit peu adapter la chose au sud de la France, finalement, parce qu'on est un petit peu semblable là... niveau climat ces prochains jours. Donc tout ce qui est cigarette, c'est dans un cendrier. Je ne les jette pas au bord de la route. Tout ce qui est barbecue en plein air, c'est dans les zones où c'est autorisé, mais il n'y en a vraiment pas beaucoup. Je sais qu'il y a des aires de pique-nique des fois où c'est aménagé, mais sinon, d'initiative dans un lieu naturel, c'est interdit. Il faut rester vigilant par rapport à ça. Dès qu'on a des épisodes comme ça, des notes qui nous incombent, sur lesquelles on va avoir effectivement une plus grande vigilance au niveau de la remontée d'informations, au niveau des personnes isolées, qui, si on constate des difficultés, on fera en sorte qu'elles soient prises en charge. Je pense aussi, s'il y a des personnes âgées isolées qui nous écoutent, ne pas hésiter à contacter les centres communaux d'action sociale qui peuvent mettre en place de la livraison d'eau à domicile, un suivi journalier, un petit coup de fil, savoir si vous allez bien. On est sur un plan canicule, donc les mairies doivent mettre en place des choses pour les personnes vulnérables.
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3: Bonjour, à Montmagny, l'été s'annonce riche en animations pour tous les âges. Les festivités débuteront ce vendredi 26 juin à partir de 19h avec la soirée des jeunes talents Magny-Montois. Organisée à la salle des fêtes, place de la division Leclerc, elle mettra en lumière les restitutions des ateliers rap du service jeunesse ainsi que les ateliers chant, théâtre et danse de l'association Troc ton Trac. Un spectacle de stand-up viendra également compléter la programmation. Autre rendez-vous familial, les racontines sensorielles se tiendront le samedi 4 juillet à 10h30 à la médiathèque Pergame, rue de Montmorency, un moment d'éveil et de découverte destiné aux tout-petits autour de tapis sensoriels, de livres à toucher et d'animations lumineuses. Cette même journée du 4 juillet sera également marquée par les portes ouvertes des jardins partagés de la Butte Pinson dans le cadre de l'événement régional Jardin Ouvert. Au programme, visite d'un poulailler collectif, atelier autour des plantes du jardin, découverte des insectes pollinisateurs et animation pour les enfants. Et pour prolonger cette ambiance conviviale, une grande animation cirque investira le quartier des Lévriers de 11h à 18h, gratuite et ouverte à tous. Elle proposera ateliers créatifs, éveil sensoriel, pique-nique partagé et numéro d'art du cirque. Les vacances d'été laisseront ensuite place à la créativité avec un stage de théâtre du 6 au 10 juillet au pôle Pergame pour les enfants à partir de 8 ans, ainsi qu'un stage d'art plastique destiné aux 8-13 ans animé par l'artiste Lu Van Tam. Côté sport, le service municipal des sports et de la jeunesse organisera ses stages multisports du 6 au 31 juillet au complexe sportif Charles Grimaud. Les jeunes de 7 à 13 ans pourront s'initier à plusieurs disciplines encadrées par des professionnels. Et enfin, l'association À tout jeu fera son retour dans les quartiers avec l'opération Mon quartier en jeu. Plusieurs rendez-vous sont programmés tout au long des mois de juillet et d'août en centre-ville, aux carrières et aux lévriers. Pour retrouver l'ensemble du programme et les modalités d'inscription, rendez-vous sur le site de la ville de Montmagny. Excellente journée à tous.
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3: Bonjour à tous. Les doudous de vos enfants seront mis à l'honneur à Persan ce dimanche 28 juin. De 10h à 17h, un baptême de l'air pour les doudous des enfants d'au moins 3 ans est organisé sur le site du plan d'eau du Val de Persan. Le club modéliste Persan Hydravion offre une première approche pédagogique de l'aéronautique aux jeunes persanais. Chaque doudou sera pris en photo avant de monter à bord d'un hydravion radiocommandé qui s'élèvera au-dessus du plan d'eau du Val de Persan. L'événement se clôturera par une cérémonie de remise de médailles ainsi que de diplômes pour récompenser la participation des plus jeunes. Après-midi dansant à Cergy. Le lundi 28 juin, la commune invite tous les seniors cergissois de 14h à 17h à passer un moment convivial et chaleureux au 12. Venez échanger avec la municipalité de Cergy et l'ensemble de l'équipe Cergy Senior. Pour les plus gourmands, un goûter sera également proposé sur place. Les entrées sont gratuites, toutefois, l'inscription est obligatoire sur le site senior@cergy.fr ou en contactant le 01 34 33 43 03. Bonne journée à tous, pensez à vous hydrater en cette période de forte chaleur.
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3: Bonjour, pour faire face à cet épisode de forte chaleur et au maintien de la vigilance rouge canicule par Météo France, plusieurs communes du Val d'Oise adoptent leur fonctionnement afin de protéger les habitants et notamment les plus jeunes. À Cergy, la municipalité prolonge jusqu'à ce vendredi les mesures exceptionnelles mises en place dans les écoles. Les cours sont maintenus le matin, mais le temps scolaire de l'après-midi est suspendu. Les parents qui le peuvent sont invités à garder leurs enfants à domicile, même si un accueil reste assuré l'après-midi pour les familles qui en ont besoin. Les centres de loisirs restent ouverts ce mercredi. Seul le centre des terrasses ferme temporairement, les enfants étant redirigés vers le centre de loisirs de l'Escapade. Afin d'améliorer les conditions d'accueil dans les établissements, la ville de Cergy a également commandé 1200 ventilateurs. Une première partie du matériel a déjà été livrée et répartie dans l'ensemble des écoles, tandis que les livraisons se poursuivront dans les prochains jours. Les agents municipaux restent pleinement mobilisés pour assurer la continuité du service public et à la sécurité des enfants. Toujours à Cergy, en raison de cet épisode caniculaire, l'accueil physique du théâtre 95 Le Point Commun est exceptionnellement fermé cette semaine, y compris ce samedi. L'accueil téléphonique est toutefois maintenu aux horaires habituels et des rendez-vous en visioconférence sont proposés afin d'accompagner les usagers sans les contraindre à se déplacer. Et enfin, à Pontoise, les écoles sont fermées jusqu'à ce jeudi. Un service minimum d'accueil est mis en place dans les accueils de loisirs L'Oiseau, Duché et Lavandière pour les enfants dont les parents travaillent et ne disposent d'aucune autre solution de garde. Là encore, les familles sont invitées, dans la mesure du possible, à garder leurs enfants à domicile durant cette période de forte chaleur. Les collectivités appellent chacun à la plus grande vigilance et invitent les habitants à suivre régulièrement les informations diffusées par les villes pour connaître l'évolution des dispositifs mis en place.
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3: Bonjour, à Montmagny, l'été s'annonce riche en animations pour tous les âges. Les festivités débuteront ce vendredi 26 juin à partir de 19h avec la soirée des jeunes talents Magny-Montois. Organisée à la salle des fêtes, place de la division Leclerc, elle mettra en lumière les restitutions des ateliers rap du service jeunesse ainsi que les ateliers chant, théâtre et danse de l'association Troc ton Trac. Un spectacle de stand-up viendra également compléter la programmation. Autre rendez-vous familial, les racontines sensorielles se tiendront le samedi 4 juillet à 10h30 à la médiathèque Pergame, rue de Montmorency, un moment d'éveil et de découverte destiné aux tout-petits autour de tapis sensoriels, de livres à toucher et d'animations lumineuses. Cette même journée du 4 juillet sera également marquée par les portes ouvertes des jardins partagés de la Butte Pinson dans le cadre de l'événement régional Jardin Ouvert. Au programme, visite d'un poulailler collectif, atelier autour des plantes du jardin, découverte des insectes pollinisateurs et animation pour les enfants. Et pour prolonger cette ambiance conviviale, une grande animation cirque investira le quartier des Lévriers de 11h à 18h, gratuite et ouverte à tous. Elle proposera ateliers créatifs, éveil sensoriel, pique-nique partagé et numéro d'art du cirque. Les vacances d'été laisseront ensuite place à la créativité avec un stage de théâtre du 6 au 10 juillet au pôle Pergame pour les enfants à partir de 8 ans, ainsi qu'un stage d'art plastique destiné aux 8-13 ans. Animé par l'artiste Lu Van Tam. Côté sport, le service municipal des sports et de la jeunesse organisera ses stages multisports du 6 au 31 juillet au complexe sportif Charles Grimaud. Les jeunes de 7 à 13 ans pourront s'initier à plusieurs disciplines encadrées par des professionnels. Et enfin, l'association À tout jeu fera son retour dans les quartiers avec l'opération Mon quartier en jeu. Plusieurs rendez-vous sont programmés tout au long des mois de juillet et d'août en centre ville, aux carrières et aux lévriers. Pour retrouver l'ensemble du programme et les modalités d'inscription, rendez-vous sur le site de la ville de Montmagny. Excellente journée à tous.
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3: Face aux fortes chaleurs à Berne-sur-Oise, la municipalité invite les habitants les plus fragiles à anticiper. Les personnes âgées, isolées ou vulnérables sont encouragées à s'inscrire au plan canicule afin de pouvoir bénéficier d'un suivi en cas d'épisode météorologique extrême. La commune précise que ce registre est distinct de celui du CCAS et nécessite une inscription spécifique. Le formulaire est disponible en mairie ainsi que sur le site internet de la ville dans la rubrique vie sociale. Dans un tout autre domaine, mais toujours au service des habitants, la commune rappelle la présence du bus de la protection maternelle et infantile ce jeudi. Il sera stationné sur le parking de la salle des fêtes. À bord de ce véhicule climatisé, il y aura une équipe composée d'un médecin, d'une sage-femme et d'une auxiliaire de périculture qui accueilleront les familles et les futurs parents. Le bus PMI assure notamment le suivi médical des nourrissons et des enfants de moins de 6 ans, les vaccinations obligatoires, l'accompagnement à la parentalité, le suivi de grossesse et du postpartum, le soutien à l'allaitement, ainsi que le suivi gynécologique et les consultations destinées aux adolescentes et jeunes filles, gratuites et anonymes. Des entretiens avant et après une interruption volontaire de grossesse sont également proposés. Les habitants concernés sont invités à prendre rendez-vous au 06 31 02 09 21. À noter qu'aucun passage du bus PMI n'est prévu au mois d'août. Par ailleurs, en raison du départ à la retraite du médecin principal du dispositif, plusieurs communes ne seront pas desservies ce mois-ci et pourront également être privées de ce service dans les prochains mois. Un rappel utile pour les familles de Berne-sur-Oise qui sont invitées à profiter de la présence de ce service de proximité tant qu'il est disponible.
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2: On vous emmène à Domont pour le festival de l'été qui fait son retour jusqu'au 13 juillet. En effet, l'été s'est installé à Domont avec une nouvelle édition du festival de l'été organisée sur l'esplanade des Fauvettes. Jusqu'au 13 juillet, la ville et les associations domontoises proposent un programme riche en animations, concerts et rendez-vous gourmands. Les festivités ont débuté le 21 juin avec une fête médiévale orchestrée par l'association Equistoria avant de laisser place à Domont en fête ce vendredi 27 juin, une journée familiale ponctuée d'animation, d'un escape game et d'un grand pique-nique. Côté gastronomie, l'association domontoise franco-polonaise organisera son traditionnel repas aux saveurs polonaises ce samedi. Si cette manifestation affiche désormais complet, d'autres rendez-vous culinaires attendent encore les visiteurs. Le 6 juillet, l'association portugaise de Domont proposera sa traditionnelle fête de la sardines, avec déjeuner portugais, grillades et animations folkloriques. La musique occupera également une place importante dans cette édition 2026. Le 10 juillet, le groupe Gust and the Cumulus se produira sur l'esplanade des Fauvettes pour un concert solidaire au profit de l'association L'Oiseau Nuage, engagée dans la lutte contre le cancer de l'enfant. Et enfin, le point d'orgue du festival sera donné le 13 juillet. Dès 21h30, le groupe Bratz ouvrira la soirée avant de céder la place au DJ Mr. Face. Après les concerts et les stands de restauration tenus par plusieurs associations locales, le traditionnel feu d'artifice viendra illuminer le ciel domontois. Avec ce programme électrique mêlant culture, musique, gastronomie et animation familiale, il y aura de quoi faire dans la ville de Domont cet été.
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3: Bonjour, pour faire face à cet épisode de forte chaleur et au maintien de la vigilance rouge canicule par Météo France, plusieurs communes du Val d'Oise adoptent leur fonctionnement afin de protéger les habitants et notamment les plus jeunes. À Cergy, la municipalité prolonge jusqu'à ce vendredi les mesures exceptionnelles mises en place dans les écoles. Les cours sont maintenus le matin, mais le temps scolaire de l'après-midi est suspendu. Les parents qui le peuvent sont invités à garder leurs enfants à domicile, même si un accueil reste assuré l'après-midi pour les familles qui en ont besoin. Les centres de loisirs restent ouverts ce mercredi. Seul le centre des terrasses ferme temporairement, les enfants étant redirigés vers le centre de loisirs de l'Escapade. Afin d'améliorer les conditions d'accueil dans les établissements, la ville de Cergy a également commandé 1200 ventilateurs. Une première partie du matériel a déjà été livrée et répartie dans l'ensemble des écoles, tandis que les livraisons se poursuivront dans les prochains jours. Les agents municipaux restent pleinement mobilisés pour assurer la continuité du service public et à la sécurité des enfants. Toujours à Cergy, en raison de cet épisode caniculaire, l'accueil physique du théâtre 95, le Point Commun, est exceptionnellement fermé cette semaine, y compris ce samedi. L'accueil téléphonique est toutefois maintenu aux horaires habituels et des rendez-vous en visioconférence sont proposés afin d'accompagner les usagers sans les contraindre à se déplacer. Et enfin, à Pontoise, les écoles sont fermées jusqu'à ce jeudi. Un service minimum d'accueil est mis en place dans les accueils de loisirs L'Oiseau, Duché et Lavandière pour les enfants dont les parents travaillent et ne disposent d'aucune autre solution de garde. Là encore, les familles sont invitées, dans la mesure du possible, à garder leurs enfants à domicile durant cette période de forte chaleur. Les collectivités appellent chacun à la plus grande vigilance et invitent les habitants à suivre régulièrement les informations diffusées par les villes pour connaître l'évolution des dispositifs mis en place.
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3: Bonjour à tous. Les doudous de vos enfants seront mis à l'honneur à Persan ce dimanche 28 juin. De 10h à 17h, un baptême de l'air pour les doudous des enfants d'au moins 3 ans est organisé sur le site du plan d'eau du Val de Persan. Le club modéliste Persan Hydravion offre une première approche pédagogique de l'aéronautique aux jeunes persanais. Chaque doudou sera pris en photo avant de monter à bord d'un hydravion radiocommandé qui s'élèvera au-dessus du plan d'eau du Val de Persan. L'événement se clôturera par une cérémonie de remise de médailles ainsi que de diplômes pour récompenser la participation des plus jeunes. Après-midi dansant à Cergy. Le lundi 28 juin, la commune invite tous les seniors cergissois de 14h à 17h à passer un moment convivial et chaleureux au 12. Venez échanger avec la municipalité de Cergy et l'ensemble de l'équipe Cergy Senior. Pour les plus gourmands, un goûter sera également proposé sur place. Les entrées sont gratuites, toutefois, l'inscription est obligatoire sur le site senior@cergy.fr ou en contactant le 01 34 33 43 03. Bonne journée à tous. Pensez à vous hydrater en cette période de forte chaleur.
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3: Bonjour à tous. C'est le retour des tournois de volley-ball à l'Isle-Adam ce dimanche 28 juin. Vous êtes amateurs ou professionnels, vous êtes tous les bienvenus au stade Philippe Grantet où le tournoi débutera dès 9h. 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À l'approche des grandes vacances, le parc Chantemesse de Chambly vous propose une programmation riche du 3 au 26 juillet. De 14h à 20h30, profitez gratuitement de nombreuses animations telles que des structures gonflables, des karaokés, des concerts, sans oublier la retransmission sur écran géant de la Coupe du Monde de football. Des food trucks seront aussi disposés dans le parc pour votre plus grand plaisir. Entre amis, en famille ou même seul, venez nombreux, passez le meilleur été possible à Chambly. Bonne journée à tous et passez un très bel été.
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3: Bonjour à tous. Les doudous de vos enfants seront mis à l'honneur à Persan ce dimanche 28 juin. De 10h à 17h, un baptême de l'air pour les doudous des enfants d'au moins 3 ans est organisé sur le site du plan d'eau du Val de Persan. Le club modéliste Persan Hydravion offre une première approche pédagogique de l'aéronautique aux jeunes persanais. Chaque doudou sera pris en photo avant de monter à bord d'un hydravion radiocommandé qui s'élèvera au-dessus du plan d'eau du Val de Persan. L'événement se clôturera par une cérémonie de remise de médailles ainsi que de diplômes pour récompenser la participation des plus jeunes. Après-midi dansant à Cergy. Le lundi 28 juin, la commune invite tous les seniors cergissois de 14h à 17h à passer un moment convivial et chaleureux au 12. Venez échanger avec la municipalité de Cergy et l'ensemble de l'équipe Cergy Senior. Pour les plus gourmands, un goûter sera également proposé sur place. Les entrées sont gratuites, toutefois, l'inscription est obligatoire sur le site senior@cergy.fr ou en contactant le 01 34 33 43 03. Bonne journée à tous. Pensez à vous hydrater en cette période de forte chaleur.

0: Bonjour, nous traversons une période de forte chaleur en ce moment. Quelques réflexes simples permettent de protéger sa santé et celle des plus fragiles. Et on en parle tout de suite avec le sergent Valaise du centre de secours et d'incendie de Persan. Bonjour.
1: Bonjour, merci de m'accueillir.
0: Il y a des gestes simples pour affronter cette grosse période de chaleur. Il faut boire régulièrement de l'eau, il faut se mettre à l'ombre, mais il y a d'autres conseils qu'on peut donner.
1: Tout à fait. Alors, comme vous l'avez justement dit, et comme vous voyez, je suis venu avec, vivre un petit peu avec sa gourde, déjà, c'est une bonne solution. S'hydrater tout au long de la journée, et notamment, évidemment, avant d'avoir soif. Pas forcément de l'eau glacée. Finalement, vous risquez plus de faire mal à votre estomac avec de l'eau hyper glacée. Mais régulièrement, de l'eau tempérée, ce sera très bien. Mouiller son corps, vous l'avez dit aussi. Tout ce qu'on peut avoir à la maison, ça peut être des serviettes fraîches. Il y a des choses qui existent sous forme un peu de microfibres. C'est pas mal non plus pour se mettre sur le corps lorsqu'on se repose. Et éviter de sortir aux heures les plus chaudes de la journée, qui sont 11h, le créneau 11h, 19h. Il faut, si on peut, plutôt rester chez soi, fermer ses fenêtres, les ouvrir évidemment plutôt la nuit, en soirée, ou le matin. Le matin, c'est très très bien. Ça permet de refroidir le logement et essayer de le refroidir le plus longtemps possible, le conserver frais pour ne pas se mettre en difficulté.
0: Quels sont les signes d'une déshydratation ?
1: Tout d'abord, dans un premier temps, vous allez avoir soif, vous allez avoir potentiellement des troubles de la vision, une envie de vomir. On est plutôt là, avec ces symptômes-là, sur un coup de chaleur, mais qui est associé forcément aussi à une déshydratation pour pallier, essayer de mettre en place tous les conseils simples que l'on donne.
0: Je suppose que vous devez faire un petit peu plus d'interventions en ce moment sur la ville de Persan. Comment ça se passe ? Est-ce que la chaleur peut impacter votre travail à vous, en tant que pompier ?
1: Alors oui, tout à fait. Nous, on constate déjà, depuis plusieurs jours même, des interventions un petit peu plus récurrentes pour des coups de chaleur. C'est entre une et trois interventions en plus par jour de ce qu'on fait, on va dire, assez couramment, en plus du risque courant. Déjà, les premiers symptômes qui vont forcément s'accentuer de ce que j'ai l'air de comprendre au fur et à mesure des jours, parce qu'on est sur quelque chose d'assez long, finalement, ce qui n'est pas trop notre cas dans notre région, donc on est peu habitué. Faut un petit peu se préparer à ça, comme un sportif qui voudrait faire une épreuve sur la durée. Il faut dès aujourd'hui mettre ces petits conseils en place pour pas avoir à subir les effets sur la longueur.
0: Même si on n'a pas soif, il faut boire de l'eau. Hein.
1: Tout au long de la journée, des petites quantités. Ce que je conseille à tout le monde, c'est d'avoir une gourde qui fait plus ou moins un litre. Vous la remplissez tout au long de la journée. Il y a beaucoup de gens au travail qui ont des fontaines à eau. C'est une obligation de l'employeur, il faut le savoir, de mettre à disposition un point d'eau frais ou de l'eau fraîche en bouteille pour se réhydrater. Donc un petit peu toute la journée, tous les quarts d'heure, vous buvez une gorgée ou deux et vous devriez être à l'abri de pas mal de problématiques. Et si on peut aussi éviter de travailler aux heures les plus chaudes de la journée, tout ce qui est société de travaux publics, d'espaces verts, je sais qu'il y a déjà des choses qui sont mises en place et c'est très bien. Essayez peut-être de commencer un petit peu plus tôt le matin pour éviter de travailler aux heures d'après-midi qui sont fortement caniculaires.
0: À partir de quel moment il faut appeler les secours ?
1: Alors à partir du moment où on a des symptômes inhabituels tels que troubles de la vision, vertige, envie de vomir, c'est des symptômes qu'il faut prendre en compte parce que c'est associé à un coup de chaleur et du coup potentiellement une déshydratation qui devrait arriver derrière. Évitez de manger des repas gras finalement ou qui sont peu hydratants, pour le coup privilégiez les fruits et les légumes. Personnellement, je suis un grand fan de pastèques en ces temps chauds. Privilégiez ces fruits qui vont vous réhydrater, des légumes aussi assez légers, tout ce qui est salade, tout ça qui vont finalement ne pas augmenter votre température corporelle. Dans notre entourage, on a tous plus ou moins quelques personnes âgées en tête. Avoir un œil un peu plus vigilant sur eux, un peu plus quotidien. Les appeler tous les jours, voir s'ils ont ce qu'il faut niveau quantité d'eau à domicile et être aussi alerte sur les signes de déshydratation de ces personnes âgées qui le ressentent moins que nous. C'est un petit peu le paradoxe de la chose, c'est que nous on reste alerte sur nos signes alors qu'une personne âgée pas forcément.
0: Et puis ce qu'il faut absolument éviter, c'est l'alcool.
1: Tout à fait, c'est d'ailleurs pour ça que quand on a un petit peu forcé sur la chose, on se retrouve le lendemain avec des maux de tête, avec un petit peu patraque, et ben en fait c'est tous les signes aussi de la déshydratation induite par cette forte consommation. Donc on privilégie l'eau. Les sodas aussi, c'est pas recommandé. Tout ce qui est boisson sucrée, c'est pas top. Donc l'eau reste le meilleur remède.
0: Et puis il faut pas laisser un enfant dans la voiture, même si c'est pendant quelques minutes, même un animal aussi.
1: Tout à fait, jamais. Là, c'est vrai que même une voiture qui resterait 10 minutes en plein soleil monte très très rapidement à 60-65 degrés, ce qui est pas supportable pour n'importe quel corps. Et donc on va avoir une surélévation de la température corporelle qui va induire des troubles de la conscience qui vont s'empirer plus le temps s'allonge. Je pense aussi à tout ce qui est piscine, on en met tous une en ce moment à domicile où on est tenté d'aller se baigner. Rester très très très vigilant sur les enfants dans l'ensemble, mais aussi les personnes qui savent pas nager, qui pourraient se mettre en danger sur des plans d'eau où la baignade est interdite. Il faut rester vigilant là-dessus parce que c'est des situations qu'on risque de rencontrer.
0: Est-ce que vous craignez des incendies dans le secteur ?
1: C'est à prendre en compte aussi, effectivement, quand on a... Il y a des orages assez réguliers, mais on constate que quand on a des fortes températures comme ça, il suffit très très peu de jours, finalement, pour que la végétation se dessèche en surface. Et on peut avoir, effectivement, une hausse, finalement, des sollicitations pour les feux d'espace naturel. Il faut un petit peu adapter la chose au sud de la France, finalement, parce qu'on est un petit peu semblable là... niveau climat ces prochains jours. Donc tout ce qui est cigarette, c'est dans un cendrier, je ne les jette pas au bord de la route. Tout ce qui est barbecue en plein air, c'est dans les zones où c'est autorisé, mais il n'y en a vraiment pas beaucoup. Je sais qu'il y a des aires de pique-nique des fois où c'est aménagé, mais sinon, d'initiative dans un lieu naturel, c'est interdit. Il faut rester vigilant par rapport à ça. Dès qu'on a des épisodes comme ça, des notes qui nous incombent, sur lesquelles on va avoir effectivement une plus grande vigilance au niveau de la remontée d'informations, au niveau des personnes isolées, qui, si on constate des difficultés, on fera en sorte qu'elles soient prises en charge. Je pense aussi, s'il y a des personnes âgées isolées qui nous écoutent, ne pas hésiter à contacter les centres communaux d'action sociale qui peuvent mettre en place de la livraison d'eau à domicile, un suivi journalier, un petit coup de fil, savoir si vous allez bien. On est sur un plan canicule, donc les mairies doivent mettre en place des choses pour les personnes vulnérables.
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3: Bonjour à tous. 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À l'approche des grandes vacances, le parc Chantemesse de Chambly vous propose une programmation riche du 3 au 26 juillet. 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
3: Bonjour à tous. Les doudous de vos enfants seront mis à l'honneur à Persan ce dimanche 28 juin. De 10h à 17h, un baptême de l'air pour les doudous des enfants d'au moins 3 ans est organisé sur le site du plan d'eau du Val de Persan. Le club modéliste Persan Hydravion offre une première approche pédagogique de l'aéronautique aux jeunes persanais. Chaque doudou sera pris en photo avant de monter à bord d'un hydravion radiocommandé qui s'élèvera au-dessus du plan d'eau du Val de Persan. L'événement se clôturera par une cérémonie de remise de médailles ainsi que de diplômes pour récompenser la participation des plus jeunes. Après-midi dansant à Cergy. Le lundi 28 juin, la commune invite tous les seniors cergissois de 14h à 17h à passer un moment convivial et chaleureux au 12. Venez échanger avec la municipalité de Cergy et l'ensemble de l'équipe Cergy Senior. Pour les plus gourmands, un goûter sera également proposé sur place. Les entrées sont gratuites, toutefois, l'inscription est obligatoire sur le site senior@cergy.fr ou en contactant le 01 34 33 43 03. Bonne journée à tous. Pensez à vous hydrater en cette période de forte chaleur.
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3: 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Vous vous sentez seul en tant que parent ? 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Bonne journée à tous et passez un agréable été.
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3: Bonjour à tous. Les doudous de vos enfants seront mis à l'honneur à Persan ce dimanche 28 juin. De 10h à 17h, un baptême de l'air pour les doudous des enfants d'au moins 3 ans est organisé sur le site du plan d'eau du Val de Persan. Le club modéliste Persan Hydravion offre une première approche pédagogique de l'aéronautique aux jeunes persanais. Chaque doudou sera pris en photo avant de monter à bord d'un hydravion radiocommandé qui s'élèvera au-dessus du plan d'eau du Val de Persan. L'événement se clôturera par une cérémonie de remise de médailles ainsi que de diplômes pour récompenser la participation des plus jeunes. Après-midi dansant à Cergy. Le lundi 28 juin, la commune invite tous les seniors cergissois de 14h à 17h à passer un moment convivial et chaleureux au 12. Venez échanger avec la municipalité de Cergy et l'ensemble de l'équipe Cergy Senior. Pour les plus gourmands, un goûter sera également proposé sur place. Les entrées sont gratuites, toutefois, l'inscription est obligatoire sur le site senior

0: @sergi.fr ou en contactant le 01 34 33 43 03. Bonne journée à tous. Pensez à vous hydrater en cette période de forte chaleur.
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3: Bonjour à tous, c'est le retour des tournois de volley-ball à l'Isle-Adam ce dimanche 28 juin. 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À l'approche des grandes vacances, le parc Chantemesse de Chambly vous propose une programmation riche du 3 au 26 juillet. 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

L'honneur à Persan ce dimanche 28 juin. De 10h à 17h, un baptême de l'air pour les doudous des enfants d'au moins 3 ans est organisé sur le site du plan d'eau du Val de Persan. Le club modéliste Persan Hydravion offre une première approche pédagogique de l'aéronautique aux jeunes persanais. Chaque doudou sera pris en photo avant de monter à bord d'un hydravion radiocommandé qui s'élèvera au-dessus du plan d'eau du Val de Persan. L'événement se clôturera par une cérémonie de remise de médailles ainsi que de diplômes pour récompenser la participation des plus jeunes. Après-midi dansant à Cergy. Le lundi 28 juin, la commune invite tous les seniors cergissois de 14h à 17h à passer un moment convivial et chaleureux au 12. Venez échanger avec la municipalité de Cergy et l'ensemble de l'équipe Cergy Senior. Pour les plus gourmands, un goûter sera également proposé sur place. Les entrées sont gratuites, toutefois, l'inscription est obligatoire sur le site senior@cergy.fr ou en contactant le 01 34 33 43 03. Bonne journée à tous. Pensez à vous hydrater en cette période de forte chaleur.

0: Bonjour, nous traversons une période de forte chaleur en ce moment. Quelques réflexes simples permettent de protéger sa santé et celle des plus fragiles. Et on en parle tout de suite avec le sergent Valaise du Centre de secours et d'incendie de Persan. Bonjour.
1: Bonjour, merci de m'accueillir.
0: Il y a des gestes simples pour affronter cette grosse période de chaleur. Il faut boire régulièrement de l'eau, il faut se mettre à l'ombre, mais il y a d'autres conseils qu'on peut donner.
1: Tout à fait. Alors bah, comme vous l'avez justement dit et comme vous voyez je suis venu avec vivre un petit peu avec sa gourde, déjà c'est une bonne solution, s'hydrater tout au long de la journée et notamment évidemment avant d'avoir soif, pas forcément de l'eau glacée, finalement vous risquez plus de faire mal à votre estomac avec de l'eau hyper glacée, mais régulièrement de l'eau tempérée, ce sera très bien. Mouiller son corps, vous l'avez dit aussi, tout ce qu'on peut avoir à la maison, ça peut être des serviettes fraîches, il y a des choses qui existent sous forme un peu de microfibres, c'est pas mal non plus pour se mettre sur le corps lorsqu'on se repose, et éviter de sortir aux heures les plus chaudes de la journée, qui sont 11h, le créneau 11h, 19h, il faut, si on peut, plutôt rester chez soi, fermer ses fenêtres, les ouvrir évidemment plutôt la nuit, en soirée, ou le matin. Le matin, c'est très très bien. Ça permet de refroidir le logement et essayer de le refroidir le plus longtemps possible, le conserver frais pour ne pas se mettre en difficulté.
0: Quels sont les signes d'une déshydratation ?
1: Tout d'abord, dans un premier temps, vous allez avoir soif, vous allez avoir potentiellement des troubles de la vision, une envie de vomir. On est plutôt là, avec ce symptôme-là, sur un coup de chaleur, mais qui est associé forcément aussi à une déshydratation. Pour pallier, essayer de mettre en place tous les conseils simples que l'on donne.
0: Je suppose que vous devez faire un petit peu plus d'intervention en ce moment sur la ville de Persan. Comment ça se passe ? Est-ce que la chaleur peut impacter votre travail à vous, en tant que pompier ?
1: Alors oui, tout à fait. Nous, on constate déjà, depuis plusieurs jours même, des interventions un petit peu plus récurrentes pour des coups de chaleur. C'est entre une et trois interventions en plus par jour de ce qu'on fait, on va dire, assez couramment, en plus du risque courant. Déjà les premiers symptômes qui vont forcément s'accentuer de ce que j'ai l'air de comprendre au fur et à mesure des jours, parce qu'on est sur quelque chose d'assez long finalement, ce qui n'est pas trop notre cas dans notre région, donc on est peu habitué. Faut un petit peu se préparer à ça, comme un sportif qui voudrait faire une épreuve sur la durée. Il faut dès aujourd'hui mettre ces petits conseils en place pour pas avoir à subir les effets sur la longueur.
0: Même si on n'a pas soif, il faut boire de l'eau. Hein.
1: Tout au long de la journée, des petites quantités. Ce que je conseille à tout le monde, c'est d'avoir une gourde voilà, qui fait plus ou moins un litre. Vous la remplissez tout au long de la journée. Il y a beaucoup de gens au travail qui ont des fontaines à eau. C'est une obligation de l'employeur, il faut le savoir, de mettre à disposition un point d'eau frais ou de l'eau fraîche en bouteille pour se réhydrater. Donc un petit peu toute la journée, tous les quarts d'heure, vous buvez une gorgée ou deux et vous devriez être à l'abri de pas mal de problématiques. Et si on peut aussi éviter de travailler aux heures les plus chaudes de la journée, tout ce qui est société de travaux publics, d'espaces verts, je sais qu'il y a déjà des choses qui sont mises en place et c'est très bien. Essayez peut-être de commencer un petit peu plus tôt le matin pour éviter de travailler aux heures d'après-midi qui sont fortement caniculaires.
0: À partir de quel moment il faut appeler les secours ?
1: Alors à partir du moment où on a des symptômes inhabituels tels que voilà, troubles de la vision, vertige, envie de vomir, c'est voilà des symptômes qu'il faut prendre en compte parce que c'est associé à un coup de chaleur et du coup potentiellement une déshydratation qui devrait arriver derrière. Évitez de manger des repas gras finalement ou qui sont peu hydratants, pour le coup privilégiez les fruits et les légumes. Personnellement, je suis un grand fan de pastèque en ces temps chauds. Voilà, privilégiez ces fruits qui vont vous réhydrater, des légumes aussi assez légers, tout ce qui est salade, tout ça qui vont finalement ne pas augmenter votre température corporelle. Dans notre entourage, hein, on a tous plus ou moins quelques personnes âgées en tête. Et bien, avoir peut-être un œil un peu plus vigilant sur eux, un peu plus quotidien. Les appeler tous les jours, voir s'ils ont ce qu'il faut niveau quantité d'eau à domicile et être aussi alerte sur les signes de déshydratation de ces personnes âgées qui le ressentent moins que nous. C'est un petit peu le paradoxe de la chose, c'est que nous on reste alerte sur nos signes alors qu'une personne âgée pas forcément.
0: Et puis ce qu'il faut absolument éviter, c'est l'alcool.
1: Tout à fait, c'est d'ailleurs pour ça que quand on a un petit peu forcé sur la chose, on se retrouve le lendemain avec des maux de tête, avec un petit peu patraque, et ben en fait c'est tous les signes aussi de la déshydratation induite par cette forte consommation. Donc on privilégie l'eau. Les sodas aussi, c'est pas recommandé. Mm-hmm. Tout ce qui est boisson sucrée, c'est pas top. Donc l'eau reste le meilleur remède.
0: Mm-hmm. Et puis il faut pas laisser un enfant dans la voiture, même si c'est pendant quelques minutes, même un animal aussi.
1: Tout à fait, jamais. Là, c'est vrai que même une voiture qui resterait 10 minutes en plein soleil monte très très rapidement à 60-65 degrés, ce qui est pas supportable hein, pour n'importe quel corps. Et donc on va avoir une surélévation de la température corporelle qui va induire des troubles de la conscience qui vont s'empirer plus le temps s'allonge. Je pense aussi à tout ce qui est piscine, on en met tous une en ce moment à domicile où on est tenté d'aller se baigner. Rester très très très vigilant sur les enfants dans l'ensemble, mais aussi les personnes qui ne savent pas nager, qui pourraient se mettre en danger sur des plans d'eau où la baignade est interdite. Il faut rester vigilant là-dessus parce que c'est des situations qu'on risque de rencontrer.
0: Est-ce que vous craignez des incendies dans le secteur ?
1: C'est à prendre en compte aussi, effectivement, quand on a... Il y a des orages assez réguliers, mais on constate que quand on a des fortes températures comme ça, il suffit très très peu de jours, finalement, pour que la végétation se dessèche en surface. Et on peut avoir, effectivement, une hausse, finalement, des sollicitations pour les feux d'espace naturel. Il faut un petit peu adapter la chose au sud de la France, finalement, parce qu'on est un petit peu semblable là... niveau climat ces prochains jours. Donc tout ce qui est cigarette, c'est dans un cendrier. Je ne les jette pas au bord de la route. Tout ce qui est barbecue en plein air, c'est dans les zones où c'est autorisé, mais il n'y en a vraiment pas beaucoup. Je sais qu'il y a des aires de pique-nique des fois où c'est aménagé, mais sinon, d'initiative dans un lieu naturel, c'est interdit. Il faut rester vigilant par rapport à ça. Dès qu'on a des épisodes comme ça, des notes qui nous incombent, sur lesquelles on va avoir effectivement une plus grande vigilance au niveau de la remontée d'informations, au niveau des personnes isolées, qui, si on constate des difficultés, on fera en sorte qu'elles soient prises en charge. Je pense aussi, s'il y a des personnes âgées isolées qui nous écoutent, ne pas hésiter à contacter les centres communaux d'action sociale qui peuvent mettre en place de la livraison d'eau à domicile, un suivi journalier, un petit coup de fil, savoir si vous allez bien. On est sur un plan canicule, donc les mairies doivent mettre en place des choses pour les personnes vulnérables.
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3: Bonjour à tous. 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
3: Bonjour à tous. Les doudous de vos enfants seront mis à l'honneur à Persan ce dimanche 28 juin. De 10h à 17h, un baptême de l'air pour les doudous des enfants d'au moins 3 ans est organisé sur le site du plan d'eau du Val de Persan.

0: le club modéliste persan Hydravion offre une première approche pédagogique de l'aéronautique aux jeunes persanais. Chaque doudou sera pris en photo avant de monter à bord d'un hydravion radiocommandé qui s'élèvera au-dessus du plan d'eau du Val de Persan. L'événement se clôturera par une cérémonie de remise de médailles ainsi que de diplômes pour récompenser la participation des plus jeunes. Après-midi dansant à Cergy. Le lundi 28 juin, la commune invite tous les seniors cergissois de 14h à 17h à passer un moment convivial et chaleureux au 12. Venez échanger avec la municipalité de Cergy et l'ensemble de l'équipe Cergy Senior. Pour les plus gourmands, un goûter sera également proposé sur place. Les entrées sont gratuites, toutefois, l'inscription est obligatoire sur le site senior@cergy.fr ou en contactant le 01 34 33 43 03. Bonne journée à tous. Pensez à vous hydrater en cette période de forte chaleur.
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3: 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Bonne journée à tous et passez un agréable été.
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3: Bonjour à tous. Les doudous de vos enfants seront mis à l'honneur à Persan ce dimanche 28 juin. De 10h à 17h, un baptême de l'air pour les doudous des enfants d'au moins 3 ans est organisé sur le site du plan d'eau du Val de Persan. Le club modéliste Persan Hydravion offre une première approche pédagogique de l'aéronautique aux jeunes persanais. Chaque doudou sera pris en photo avant de monter à bord d'un hydravion radiocommandé qui s'élèvera au-dessus du plan d'eau du Val de Persan. L'événement se clôturera par une cérémonie de remise de médailles ainsi que de diplômes pour récompenser la participation des plus jeunes. Après-midi dansant à Cergy. Le lundi 28 juin, la commune invite tous les seniors cergissois de 14h à 17h à passer un moment convivial et chaleureux au 12. Venez échanger avec la municipalité de Cergy et l'ensemble de l'équipe Cergy Senior. Pour les plus gourmands, un goûter sera également proposé sur place. Les entrées sont gratuites, toutefois, l'inscription est obligatoire sur le site senior@cergy.fr ou en contactant le 01 34 33 43 03. Bonne journée à tous, pensez à vous hydrater en cette période de forte chaleur.
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3: Bonjour à tous. 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À l'approche des grandes vacances, le parc Chantemesse de Chambly vous propose une programmation riche du 3 au 26 juillet. 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
3: Bonjour à tous. Les doudous de vos enfants seront mis à l'honneur à Persan ce dimanche 28 juin. De 10h à 17h, un baptême de l'air pour les doudous des enfants d'au moins 3 ans est organisé sur le site du plan d'eau du Val de Persan. Le club modéliste Persan Hydravion offre une première approche pédagogique de l'aéronautique aux jeunes persanais. Chaque doudou sera pris en photo avant de monter à bord d'un hydravion radiocommandé qui s'élèvera au-dessus du plan d'eau du Val de Persan. L'événement se clôturera par une cérémonie de remise de médailles ainsi que de diplômes pour récompenser la participation des plus jeunes. Après-midi dansant à Cergy. Le lundi 28 juin, la commune invite tous les seniors cergissois de 14h à 17h à passer un moment convivial et chaleureux au 12. Venez échanger avec la municipalité de Cergy et l'ensemble de l'équipe Cergy Senior. Pour les plus gourmands, un goûter sera également proposé sur place. Les entrées sont gratuites, toutefois, l'inscription est obligatoire sur le site senior@cergy.fr ou en contactant le 01 34 33 43 03. Bonne journée à tous, pensez à vous hydrater en cette période de forte chaleur.

Bonjour, nous traversons une période de forte chaleur en ce moment. Quelques réflexes simples permettent de protéger sa santé et celle des plus fragiles. Et on en parle tout de suite avec le sergent Valaise du centre.

0: De secours et d'incendie de personnes. Bonjour.
1: Bonjour, merci de m'accueillir.
0: Il y a des gestes simples pour affronter cette grosse période de chaleur. Il faut boire régulièrement de l'eau, il faut se mettre à l'ombre, mais il y a d'autres conseils qu'on peut donner.
1: Tout à fait. Alors, comme vous l'avez justement dit, et comme vous voyez, je suis venu avec, vivre un petit peu avec sa gourde, déjà, c'est une bonne solution. S'hydrater tout au long de la journée, et notamment, évidemment, avant d'avoir soif. Pas forcément de l'eau glacée. Finalement, vous risquez plus de faire mal à votre estomac avec de l'eau hyper glacée, mais régulièrement de l'eau tempérée, ce sera très bien. Mouiller son corps, vous l'avez dit aussi. Tout ce qu'on peut avoir à la maison, ça peut être des serviettes fraîches. Il y a des choses qui existent sous forme un peu de microfibres. C'est pas mal non plus pour se mettre sur le corps lorsqu'on se repose. Et éviter de sortir aux heures les plus chaudes de la journée, qui sont 11h, le créneau 11h, 19h. Il faut, si on peut, plutôt rester chez soi, fermer ses fenêtres, les ouvrir évidemment plutôt la nuit, en soirée ou le matin. Le matin, c'est très très bien. Ça permet de refroidir le logement et essayer de le refroidir le plus longtemps possible, le conserver frais pour ne pas se mettre en difficulté.
0: Quels sont les signes d'une déshydratation ?
1: Tout d'abord, dans un premier temps, vous allez avoir soif, vous allez avoir potentiellement des troubles de la vision, une envie de vomir. On est plutôt là, avec ces symptômes-là, sur un coup de chaleur, mais qui est associé forcément aussi à une déshydratation. Pour pallier, essayer de mettre en place tous les conseils simples que l'on donne.
0: Je suppose que vous devez faire un petit peu plus d'intervention en ce moment sur la ville de Persan. Comment ça se passe ? Est-ce que la chaleur peut impacter votre travail à vous, en tant que pompier ?
1: Alors oui, tout à fait. Nous, on constate déjà, depuis plusieurs jours même, des interventions un petit peu plus récurrentes pour des coups de chaleur. C'est entre une et trois interventions en plus par jour de ce qu'on fait, on va dire, assez couramment, en plus du risque courant. Déjà, les premiers symptômes qui vont forcément s'accentuer de ce que j'ai l'air de comprendre au fur et à mesure des jours, parce qu'on est sur quelque chose d'assez long, finalement, ce qui n'est pas trop notre cas dans notre région, donc on est peu habitué. Faut un petit peu se préparer à ça comme un sportif qui voudrait faire une épreuve sur la durée. Il faut dès aujourd'hui mettre ces petits conseils en place pour pas avoir à subir les effets sur la longueur.
0: Même si on n'a pas soif, il faut boire de l'eau. Hein.
1: Tout au long de la journée, des petites quantités. Ce que je conseille à tout le monde, c'est d'avoir une gourde qui fait plus ou moins un litre. Vous la remplissez tout au long de la journée. Il y a beaucoup de gens au travail qui ont des fontaines à eau. C'est une obligation de l'employeur, il faut le savoir, de mettre à disposition un point d'eau frais ou de l'eau fraîche en bouteille pour se réhydrater. Donc un petit peu toute la journée, tous les quarts d'heure, vous buvez une gorgée ou deux et vous devriez être à l'abri de pas mal de problématiques. Et si on peut aussi éviter de travailler aux heures les plus chaudes de la journée, tout ce qui est société de travaux publics, d'espaces verts, je sais qu'il y a déjà des choses qui sont mises en place et c'est très bien. Essayez peut-être de commencer un petit peu plus tôt le matin pour éviter de travailler aux heures d'après-midi qui sont fortement caniculaires.
0: À partir de quel moment il faut appeler les secours ?
1: Alors à partir du moment où on a des symptômes inhabituels tels que troubles de la vision, vertige, envie de vomir, c'est des symptômes qu'il faut prendre en compte parce que c'est associé à un coup de chaleur et du coup potentiellement une déshydratation qui devrait arriver derrière. Évitez de manger des repas gras finalement ou qui sont peu hydratants, pour le coup privilégiez les fruits et les légumes. Personnellement, je suis un grand fan de pastèque en ces temps chauds. Privilégiez ces fruits qui vont vous réhydrater, des légumes aussi assez légers, tout ce qui est salade, tout ça qui vont finalement ne pas augmenter votre température corporelle. Dans notre entourage, on a tous plus ou moins quelques personnes âgées en tête. Et avoir un œil un peu plus vigilant sur eux, un peu plus quotidien. Les appeler tous les jours, voir s'ils ont ce qu'il faut niveau quantité d'eau à domicile, et être aussi alerte sur les signes de déshydratation de ces personnes âgées qui le ressentent moins que nous. C'est un petit peu le paradoxe de la chose, c'est que nous on reste alerte sur nos signes alors qu'une personne âgée pas forcément.
0: Et puis ce qu'il faut absolument éviter, c'est l'alcool.
1: Tout à fait, c'est d'ailleurs pour ça que quand on a un petit peu forcé sur la chose, on se retrouve le lendemain avec des maux de tête, avec un petit peu patraque, et ben en fait c'est tous les signes aussi de la déshydratation induite par cette forte consommation. Donc on privilégie l'eau. Les sodas aussi, c'est pas recommandé. Mm-hmm. Tout ce qui est boisson sucrée, c'est pas top. Donc l'eau reste le meilleur remède.
0: Mm-hmm. Et puis il faut pas laisser un enfant dans la voiture, même si c'est pendant quelques minutes, même un animal aussi.
1: Tout à fait, jamais. Là, c'est vrai que même une voiture qui resterait 10 minutes en plein soleil monte très très rapidement à 60-65 degrés, ce qui est pas supportable hein, pour n'importe quel corps. Et donc on va avoir une surélévation de la température corporelle qui va induire des troubles de la conscience qui vont s'empirer plus le temps s'allonge. Je pense aussi à tout ce qui est piscine, on en met tous une en ce moment à domicile où on est tenté d'aller se baigner. Rester très très très vigilant sur les enfants dans l'ensemble, mais aussi les personnes qui savent pas nager, qui pourraient se mettre en danger sur des plans d'eau où la baignade est interdite. Il faut rester vigilant là-dessus parce que c'est des situations qu'on risque de rencontrer.
0: Est-ce que vous craignez des incendies dans le secteur ?
1: C'est à prendre en compte aussi, effectivement, quand on a... Il y a des orages assez réguliers, mais on constate que quand on a des fortes températures comme ça, il suffit très très peu de jours, finalement, pour que la végétation se dessèche en surface. Et on peut avoir, effectivement, une hausse, finalement, des sollicitations pour les feux d'espace naturel. Il faut un petit peu adapter la chose au sud de la France, finalement, parce qu'on est un petit peu semblable là... niveau climat ces prochains jours. Donc tout ce qui est cigarette, c'est dans un cendrier. Je ne les jette pas au bord de la route. Tout ce qui est barbecue en plein air, c'est dans les zones où c'est autorisé, mais il n'y en a vraiment pas beaucoup. Je sais qu'il y a des aires de pique-nique des fois où c'est aménagé, mais sinon, d'initiative dans un lieu naturel, c'est interdit. Il faut rester vigilant par rapport à ça. Dès qu'on a des épisodes comme ça, des notes qui nous incombent, sur lesquelles on va avoir effectivement une plus grande vigilance au niveau de la remontée d'informations, au niveau des personnes isolées, qui, si on constate des difficultés, on fera en sorte qu'elles soient prises en charge. Je pense aussi, s'il y a des personnes âgées isolées qui nous écoutent, ne pas hésiter à contacter les centres communaux d'action sociale qui peuvent mettre en place de la livraison d'eau à domicile, un suivi journalier, un petit coup de fil, savoir si vous allez bien. On est sur un plan canicule, donc les mairies doivent mettre en place des choses pour les personnes vulnérables.
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3: Bonjour à tous. C'est le retour des tournois de volley-ball à l'Isle-Adam ce dimanche 28 juin. Vous êtes amateurs ou professionnels, vous êtes tous les bienvenus au stade Philippe Granté où le tournoi débutera dès 9h. Prenez un rafraîchissement à la buvette et profitez de la journée en compagnie du célèbre joueur de volley-ball, Genia Grebenyakov. 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À l'approche des grandes vacances, le parc Chantemesse de Chambly vous propose une programmation riche du 3 au 26 juillet. 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Bonne journée à tous et passez un très bel été.
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3: Bonjour à tous. Les doudous de vos enfants seront mis à l'honneur à Persan ce dimanche 28 juin. De 10h à 17h, un baptême de l'air pour les doudous des enfants d'au moins 3 ans est organisé sur le site du plan d'eau du Val de Persan. Le club modéliste Persan Hydravion offre une première approche pédagogique de l'aéronautique aux jeunes persanais. Chaque doudou sera pris en photo avant de monter à bord d'un hydravion radiocommandé qui s'élèvera au-dessus du plan d'eau du Val de Persan. L'événement se clôturera par une cérémonie de remise de médailles ainsi que de diplômes pour récompenser la participation des plus jeunes. Après-midi dansant à Cergy. Le lundi 28 juin, la commune invite tous les seniors cergissois de 14h à 17h à passer un moment convivial et chaleureux au 12. Venez échanger avec la municipalité de Cergy et l'ensemble de l'équipe Cergy Senior. Pour les plus gourmands, un goûter sera également proposé sur place. Les entrées sont gratuites, toutefois, l'inscription est obligatoire sur le site senior@cergy.fr ou en contactant le 01 34 33 43 03. Bonne journée à tous. Pensez à vous hydrater en cette période de forte chaleur.
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3: 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Bonne journée à tous et passez un agréable été.
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3: 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Bonne journée à tous et passez un agréable été.
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3: Bonjour à tous. Les doudous de vos enfants seront mis à l'honneur à Persan ce dimanche 28 juin. De 10h à 17h, un baptême de l'air pour les doudous des enfants d'au moins 3 ans est organisé sur le site du plan d'eau du Val de Persan. Le club modéliste Persan Hydravion offre une première approche pédagogique de l'aéronautique aux jeunes persanais. Chaque doudou sera pris en photo avant de monter à bord d'un hydravion radiocommandé qui s'élèvera au-dessus du plan d'eau du Val de Persan. L'événement se clôturera par une cérémonie de remise de médailles ainsi que de diplômes pour récompenser la participation des plus jeunes. Après-midi dansant à Cergy. Le lundi 28 juin, la commune invite tous les seniors cergissois de 14h à 17h à passer un moment convivial et chaleureux au 12. Venez échanger avec la municipalité de Cergy et l'ensemble de l'équipe Cergy Senior. Pour les plus gourmands, un goûter sera également proposé sur place. Les entrées sont gratuites, toutefois, l'inscription est obligatoire sur le site senior@cergy.fr ou en contactant le 01 34 33 43 03. Bonne journée à tous, pensez à vous hydrater en cette période de forte chaleur.
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3: Bonjour à tous, c'est le retour des tournois de volley-ball à l'Isle-Adam ce dimanche 28 juin. 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Prenez un rafraîchissement à la buvette et profitez de la journée en compagnie du célèbre joueur de volley-ball, Genia Grebenyakov. 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À l'approche des grandes vacances, le parc Chantemesse de Chambly vous propose une programmation riche du 3 au 26 juillet. 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
3: Bonjour à tous. Les doudous de vos enfants seront mis à l'honneur à Persan ce dimanche 28 juin. De 10h à 17h, un baptême de l'air pour les doudous des enfants d'au moins 3 ans est organisé sur le site du plan d'eau du Val de Persan. Le club modéliste Persan Hydravion offre une première approche pédagogique de l'aéronautique aux jeunes persanais. Chaque doudou sera pris en photo avant de monter à bord d'un hydravion radiocommandé qui s'élèvera au-dessus du plan d'eau du Val de Persan. L'événement se clôturera par une cérémonie de remise de médailles ainsi que de diplômes pour récompenser la participation des plus jeunes. Après-midi dansant à Cergy. Le lundi 28 juin, la commune invite tous les seniors cergissois de 14h à 17h à passer un moment convivial et chaleureux au 12. Venez échanger avec la municipalité de Cergy et l'ensemble de l'équipe Cergy Senior. Pour les plus gourmands, un goûter sera également proposé sur place. Les entrées sont gratuites, toutefois, l'inscription est obligatoire sur le site senior@cergy.fr ou en contactant le 01 34 33 43 03. Bonne journée à tous. Pensez à vous hydrater en cette période de forte chaleur.